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1: Bray-sur-Seine va fêter la musique ce samedi en fin de journée. Rendez-vous devant l'église et sous la halle à partir de 17h30 avec des concerts organisés par l'école de musique. Vous aurez également une représentation de gym ainsi que la kermesse des écoles dans la cour de l'école Jehan de Bry. Ce sera donc à Bray-sur-Seine samedi en fin d'après-midi et le soir pour célébrer la musique.
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1: À Provins, la place du Prébotin va s'animer samedi pour le quartier Fête l'été. Animation, musique, démonstrations en tout genre, présence d'associations, mais aussi buvettes pour vous désaltérer. C'est ouvert à tous. Provins s'anime et invite les habitants à venir fêter le début de l'été ce samedi après-midi. C'est ouvert aux habitants de tous les quartiers et même des communes alentours.
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1: Bonjour tout le monde, c'est jeudi et on est encore là, il est 6h, oui. Bonjour Julie.
2: Salut Aurélien et bonjour à tous.
1: Je me demande, bon on a la chance que les studios soient climatisés, mais je me demande si on devrait pas faire cette émission à 3h du matin maintenant.
2: Hein, un peu, quand il ferait un peu plus frais.
1: On la ferait dehors, ouais. Il ferait très très bon.
2: C'est en public.
1: Allez, bon courage à vous qui partez peut-être déjà bosser à cette heure-là.
2: Et pour l'instant, on retrouve Florent Barsac pour les infos. Bonjour Florent.
3: Bonjour à tous. La météo de la Seine-et-Marne pour commencer, du soleil aujourd'hui avec des minimales déjà très élevées ce matin. 21 à 24 degrés relevés dans le département. On attend cet après-midi, comme hier, 40 à 41 degrés. La baisse des températures doit s'amorcer dimanche. L'actualité locale, la Seine-et-Marne est donc en vigilance rouge canicule encore aujourd'hui. Nous sommes également passés en vigilance orange pour les feux de forêt. D'ailleurs, celle des Trois Pignons sur le massif de Fontainebleau est interdite au public. La séance plénière du conseil régional ce jeudi, le préfet de police de Paris sera auditionné. Par ailleurs, une motion sur le développement de data center va être débattue. À 6h30 dans le journal de votre ville, on vous parle d'un festival rock qui a lieu ce week-end en Seine-et-Marne, demain et samedi, le Damfest, qui accueille notamment les Vampass. On en parle dans une demi-heure. L'actualité nationale, 72 départements de France, 50 millions de personnes concernées par l'alerte rouge canicule ce jeudi, le pic de cet épisode après une nuit très chaude dans le pays. Des magistrats appellent à des opérations coup de poing après les premières sanctions du ministère de la Justice suite aux défaillances qui ont conduit à la mort de Liana. 5 mises en examen après le lynchage du jeune Louis à Narbonne, un jeune homme roué de coups mortels par une bande de jeunes. Ils sont poursuivis pour assassinat. La Coupe du Monde de foot, le Brésil et le Maroc qualifiés en 16e. La Célessa en termine première du groupe C après son succès contre l'Écosse 3-0. Le Maroc bat Haïti 4-2. Aujourd'hui, Équateur-Allemagne au programme.
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1: On est avec vous à 6h02, soyez les bienvenus sur Oxygène. Dans un instant, Julie, on va s'occuper du privilège des leftos. Tout à l'heure, il y aura la cash list Oxygène. Et cash list chez nous, ça rime avec...
2: Avec argent.
1: Avec 500 euros. Exactement.
2: On a aussi votre spa pour 4 personnes à vous faire gagner. Un spa que vous pourrez utiliser en rentrant du boulot, pourquoi pas.
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1: Voici Time Impala dans toute la Seine-et-Marne. C'est sur Oxygène, bonjour.

0: Voilà, ce matin sur Oxygène à 6h06, soyez les bienvenus.
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0: Julie, aujourd'hui c'est jeudi, nous sommes le 25 juin.
2: Ça nous permet de souhaiter une excellente fête à toutes les Éléonores. C'est la journée mondiale des gens de la mer et aussi la journée des Beatles.
0: Toujours ces journées mondiales qui sortent de ta poche. La journée des gens de la mer.
2: Oui.
0: C'est-à-dire?
2: Bah des gens qui travaillent en mer.
0: D'accord. Ok, ah oui. Pas les gens qui y habitent.
2: Non.
0: D'accord.
2: Mais bon, on les embrasse aussi, hein, y a pas de souci, mais il y a pas la mer en Seine-et-Marne.
0: Non, c'est vrai. Et sûr?
2: Oui.
0: Est-ce que j'ai l'impression de l'avoir déjà croisé pour Nemours, mais j'ai dû me tromper.
2: Non, t'as dû te tromper, ouais, je pense. C'est aussi l'anniversaire d'Hakim Djemili. Il a 37 ans aujourd'hui. Vous connaissez cet humoriste?
0: Oui.
2: Bien entendu. On lui souhaite un très joyeux anniversaire.
0: Alors, ce matin sur Oxygène, on va se laisser porter tout doucement vers le privilège des Lefto.
2: Ouais.
0: C'est un titre qui sort de la playlist Oxygène ce matin. Et qui l'a choisi?
2: Eh bien, c'est François de Meaux.

0: ce matin. Merci d'être avec nous, 6h11. Bon, on espère que vous allez bien dès le réveil. Pas toujours évident, c'est vrai, vous envoyez ça souvent, de trouver le sommeil notamment.
1: Bah, c'est vrai, là en ce moment avec les fortes chaleurs, notamment toi d'ailleurs, tu disais que tu galères un petit peu.
0: Vous savez, je pense qu'on va tous finir par dormir dehors, tu vois, dans le jardin.
1: Ouais.
0: Et ça, là, ce sera le début de l'humanité, tu vois, le retour aux fondamentaux.
1: Le retour aux sources.
0: L'humain, on est tous pareils, on va dormir dans le jardin,
1: on
0: ça va être top. On pourra regarder comme ça à travers les grilles. Ah, comment il est dans le voisin,
1: Mais toi, t'aimes trop regarder chez les gens.
0: Mais non,
1: mais si.
0: Mais moi, ce que j'aime, c'est que les gens regardent chez moi.
1: Ah, d'accord.
0: Alors, ce matin, sur Oxygène, pour le privilège d'éléphant.
1: Voilà, voilà.
0: Énorme retour en arrière.
1: Exactement. Alors, c'est François Demeaux, il a choisi ABBA.
0: Ouais.
1: Avec Voulez-vous.
0: Ah oui, donc c'était une chanson qui avait été reprise par la Starac.
1: Exactement.
0: Et dont le refrain, voilà, une partie du refrain est en français.
1: Tout à fait.
0: Voulez-vous. Eh bon, on l'écoute ce matin sur Oxygène.
1: Allez, vous faites plaisir.

0: ensemble aussi dans quelques instants.
1: Bien sûr.
0: Et vous allez remporter votre spa. C'est un best way, c'est pour 4 personnes et c'est grâce au magasin La Foirefouille.
1: Près de chez vous, il y en a un, cherchez bien. Et même au-delà de la Seine-et-Marne, je pense par exemple à La Foirefouille à Sens.
0: C'est vrai.
1: Très très bien, à tout de suite.
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14: Alors ce matin, on signale un accident sur l'autoroute A5 en direction de la province dans le secteur de Forges, dans le sud de Seine-et-Marne. Alors ça serait sur l'aire de service, mais prudence tout de même, sait-on jamais. Ailleurs, ça roule bien pour l'instant ce matin. Les transports, déjà des perturbations. Le RER E sur l'axe Chelles-Gournay, la ligne K est ralentie. Et la ligne R ralentie sur l'axe Melun-Montreux via Hérissy. Allez, on se retrouve à 6h30 pour le journal de votre ville.

0: Love avec Wiz de MC ce matin sur Oxygène, la radio de la Seine-et-Marne. Julie est double pouce en l'air, que se passe-t-il?
1: Ben, j'ai beaucoup aimé, je trouve que c'est très bien, petit titre de l'été là.
0: De quoi la remettre?
1: Allez.
0: Peut-être pas en entier quand même. Hein.
1: Non, je
0: ça va lasser à un moment donné.
1: Non mais j'ai trouvé ça très bien, merci. Hein.
0: Alors, mais de rien hein.
1: Merci d'appuyer sur les boutons.
0: De rien hein. Alors, ce matin Julie, place au jeu.
1: Ah, oui.
0: On va s'amuser avec les tubes de l'été ce matin encore.
1: Les Chipmunks, toujours?
0: Toujours, visité par nos amis les Chipmunks, effectivement. Ces petites bêtes à poils qui chantent très aiguë et très rapide. Écoutez bien,
1: on écoute.
0: Quel tube de l'été on recherche ce matin? J'aime trop cette version. Elle est cartoonesque. En plus, elle est de circonstance.
1: Oui, c'est clair.
0: Les amis, quel tube de l'été pensez-vous avoir reconnu ce matin?
1: Eh bien, vous envoyez votre réponse, notamment sur WhatsApp au 07 812 07 812. Vous avez un spa à gagner. Allez.
0: Et on retrouve Jérémy Frérot sur Oxygène.
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0: On a trouvé ça au frigo, on s'est dit que ça peut vous faire bien ce matin. Nathalie Imbruglia avec Thorn sur Oxygène, merci d'être là tout le monde. On démarre cette nouvelle journée ensemble, courage! Allez courage, c'est jeudi. Julie galère à ouvrir les yeux ce matin.
1: Un petit peu, c'est vrai.
0: Taylor Swift pour t'ambiancer un petit peu.
1: Je pense que je ne suis pas seule. Par contre, je serais bien réveillée pour vous offrir de l'argent dans le braquer le salaire. D'ici une grosse demi-heure.
0: Donc vous avez entendu, Julie vous propose de braquer son salaire ce matin.
1: Oui.
0: On espère que les gens seront à l'écoute. Voici Florent Barsac, c'est l'actu locale.
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3: Bonjour à tous, la Seine-et-Marne en vigilance rouge canicule encore aujourd'hui. Cela pourrait être la journée la plus chaude de la semaine. Nous sommes également passés en vigilance orange pour les feux de forêt. Celle des Trois Pignons sur le massif de Fontainebleau est d'ailleurs interdite au public car difficile d'accès en cas d'incendie. La séance plénière du Conseil régional ce jeudi, le préfet de police de Paris sera auditionné. Par ailleurs, une motion sur le développement de data center va être débattue, tout comme la demande d'une loi intégrale à l'Assemblée contre les violences sexistes et sexuelles. Le comité olympique et sportif de Seine-et-Marne organise une journée de promotion du sport féminin aujourd'hui. Il rassemble les acteurs du milieu sportif local, clubs, collectivités, partenaires en tout genre, c'est à Comble-la-Ville, avec deux thèmes, la promotion du sport au féminin auprès des jeunes femmes et l'accès à la gouvernance par des femmes. Un festival de rock ce week-end en Seine-et-Marne, le Damfest va investir le parc de la mairie de Dammartin-sur-Tigeaux demain et samedi. 12 concerts au programme pour les plus de 2000 festivaliers attendus dans ce village situé à 20 minutes de Coulommiers et Disneyland. Hugo Chambrier, vice-président.
4: En fait, on passe du rock au pop en passant par la punk, donc dans un parc arboré avec des ballots de paille, des transats. Donc c'est vraiment un festival familial. Cette année, on a une vraie tête d'affiche nationale. On a le groupe Les Vents Passent et les gens sont fans. On voit aux réservations, les réservations du vendredi explosent. Ouais, bah tous les ans, notre idée, c'est d'avoir des petites surprises. Voilà, des groupes de musique ambulants, des animations de feu, des véhicules en tout genre qui peuvent déambuler dans le festival. Le rock en famille, je pense qu'il plaît beaucoup. On a de moins en moins d'événements à prix un peu abordable pour les familles. Donc voilà, le fait d'être abordable est un peu primordial pour nous.
3: En effet, 15€ la journée, 25€ le pass deux jours. Réservation via le site damfest.fr. Tout de suite, c'est l'heure de la météo.
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3: Alors pour votre journée de jeudi, du soleil est au programme avec déjà des températures matinales autour de 21 à 24 degrés cet après-midi. Des pointes à 40, 41 degrés sont attendues dans le département. La baisse des températures va s'amorcer dimanche avec 10 degrés de moins qu'actuellement. Voilà pour l'essentiel de l'actualité de ce début de journée. Tout de suite, comme tous les matins, vous vous réveillez avec Julie et Aurélien.
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0: Allez, bienvenue tout le monde, il est 6h33, on espère que vous allez bien ce matin. Aujourd'hui c'est jeudi, courage, bientôt le week-end.
1: Allez, on va pouvoir profiter du frais chez nous.
0: Bah en même temps, si vous bossez dans un endroit où il y a la clim, vous êtes peut-être plus heureux au boulot en ce moment. Et ça, ce sont les patrons qui sont ravis.
1: C'est vrai.
0: Allez, voici Taylor Swift sur Oxygène, avant l'horoscope et les conditions de circulation ce matin.
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0: On vient d'écouter Taylor Swift ce matin sur Oxygène. Bienvenue, 6h37. Alors 37, sans doute.
1: Degrés déjà.
0: Alors non, pas à cette heure-ci, mais sans doute, j'allais dire, on a des degrés que nous allons encore dépasser aujourd'hui.
1: C'est sûr.
0: Là, on profite, il fait déjà, allez, 23 à peu près. C'est déjà pas mal. C'est beaucoup pour le matin, mais
1: c'est beaucoup déjà.
0: Là, en ce moment, à plus de 40 l'après-midi, c'est bien. 23, c'est bien.
1: C'est pas fou.
0: Allez, ce matin, Julie, on joue. On va, tenez, vous offrir de quoi vous rafraîchir, c'est vrai. Un spa chez vous. Donc, ça veut dire que vous allez pouvoir faire plein de choses dans ce spa tout en étant chez vous.
1: Exactement. On en parlait notamment avec Aurélien. Vous avez déjà regardé un film dans un spa?
0: J'imagine que non.
1: Eh ben, ça va être l'occasion de le faire.
0: Ça va être possible, tout à fait. Alors, on vous propose le Grand Bleu d'air pour mettre un peu dans l'ambiance. Tantôt, on mettrait la tête sous l'eau.
1: Ou les dents de la mer.
0: Allez, pourquoi pas. La mer de qui? On ne sait pas. Ce matin, Julie, nous jouons.
1: Oui.
0: Écoutez bien ce tube de l'été. Ça va vite, hein. Ça va très vite.
1: Trop vite à cette heure-là.
0: Je suis pas encore en surchauffe, donc j'en profite. Écoutez bien, on recherche un tube de l'été revisité par les Chipmunks. Tube de l'été 99.
1: Déjà?
0: Ouais. Je le dis parce que ça donne un petit coup de vieux. Et pour vous aider?
1: Un indice?
0: Ouais. Striptease?
1: Ouais. Invitation à se dénuder.
0: Il y a une notion. Dénuder, je sais pas, mais il y a une notion d'ôter quelque chose.
1: Du haut, du coup.
0: 07 812, 07 812.

0: Ce matin sur Oxygène, bon réveil tout le monde à 6h42, c'est l'heure de l'horoscope.
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0: Allez Julien, on commence avec les béliers, tiens.
2: Eh bien aujourd'hui, vous avez envie qu'on s'occupe de vous.
0: Les taureaux, ne vous focalisez pas sur les ratés, mais plutôt sur les réussites.
2: Allez Gémeaux, alors vous c'est la flemme qui va prédominer aujourd'hui.
0: Les cancers, du changement en vue. Alors rassurez-vous quand même, parce que ce changement sera positif.
2: Alors les lions, vous, un rien va vous agacer, ça va être long.
0: Les vierges, les autres compteront beaucoup sur vous, notamment pour la bonne ambiance.
2: Et comme d'habitude. Les balances, vous allez faire chavirer les cœurs.
0: Les scorpions, essayer d'arranger la vérité à votre façon ne changera pas les choses.
2: Alors Sagittaire, vous, on vous invite à profiter des plaisirs simples de la vie.
0: Par exemple, un plaisir simple de la vie, Julie.
2: Manger un jambon beurre.
0: Excellent, j'en ai mangé encore hier midi.
2: Voilà.
0: Les capricornes, forcer le destin, pourquoi pas. Alors attention au revers de la médaille.
2: Attention, je répare mon erreur, un jambon, beurre et mental.
0: Eh ben c'est exactement ce que j'ai mangé.
2: D'accord.
0: Il y avait juste pas de salade.
2: Mais ouais, c'est pas grave ça.
0: Non, enfin, ça m'a rendu malade donc j'en mange plus.
2: Ça doit être ça. Verseau, les célibataires, ben vous êtes dans la ligne de mire de Cupidon, attention.
0: Et enfin les poissons, le travail pour vous, c'est assez... Non,
2: non, pas aujourd'hui.
0: Ce sera sans nous.
2: Ah ben je comprends.
0: Vous avez déjà la tête envie. En vacances.
2: Ouais.
0: Non, là, je crois que ça n'a rien à voir avec le climat. Allez, ce matin, on écoute Shakira. Celle-ci, si vous regardez un petit peu la Coupe du Monde, vous l'entendez chaque soir.

0: dans toute la Seine-et-Marne. Shakira sur Oxygène, est-ce que t'as enfin regardé un premier match de la Coupe du Monde ou toujours pas?
1: Toujours pas.
0: C'est vrai?
1: Non.
0: Tu ne veux pas, ça ne te dit rien le foot?
1: Ouais non, là cette année je suis pas dedans.
0: Ok.
1: Bon bah ça arrive.
0: Ah non mais c'est pas une critique, c'est une question.
1: Je dois pas être la seule.
0: Oh non.
1: Il y en a qui aiment bien le twirling bâton. Le foot ça les intéresse pas.
0: Le twirling bâton, on en parle pas assez de cette discipline.
1: C'est pour ça.
0: C'est
1: je suis là pour
0: les majorettes, non, les choses
1: ouais,
0: comme ça,
1: c'est
0: non
1: ça. Excel.
0: Alors, ce matin Julie, ah, je savais pas que dans cette émission on avait parlé de twirling bâton.
1: Tout peut arriver. Tiens-toi prêt, accroche-toi à ton siège.
0: C'est souvent ce que je me dis. Ce matin, écoutez bien les amis,
1: oui.
0: Il fallait essayer de retrouver ce tube de l'été revisité par les Chipmunks. 1999, ça donne un coup de vieux.
1: Bon, vous l'aviez pour la plupart, en tout cas sur WhatsApp, c'est ce qu'on a vu. Beaucoup,
0: beaucoup
1: de bonnes réponses.
0: Effectivement, beaucoup de bonnes réponses. Zebda.
1: Tomber la chemise 99, t'as dit.
0: Ouais.
1: Oh là, ça nous rajeunit pas ça.
0: Tube de l'été 99, t'imagines?
1: Ouais, je m'en rappelle très bien.
0: Dans un instant sur Oxygène, vous restez avec nous, vous venez braquer notre salaire à 7h10, et alors là, je suis outré. Je le prends très mal. Je pense que c'est un coup bas du programmateur musical. Parce que hier,
1: ah oui,
0: tu as remporté le choc des générations,
1: c'est
0: ça
1: vrai.
0: Se passe chaque jour. Après les infos de 9h, vous décidez du dernier titre en fait qu'on écoute en se quittant.
1: Exactement.
0: Donc on vous l'explique parce que c'est peut-être pas à votre heure, parce que là il est quelque chose comme 6h47. Et tu as gagné avec Rihanna dans le stade de
1: ouais.
0: musique. Et ce matin, le programmateur musical remet cette chanson.
1: Ouais.
0: C'est moche,
1: bah
0: c'est
1: non,
0: un complot.
1: Il l'a loupé et du coup il s'est dit ah bonne idée, je vais la remettre demain.
0: Non, je pense surtout que c'était pour m'embêter. Eh ben c'est pas grave. Sachez monsieur le programmateur que ça ne me fait rien du tout. À tout de suite.
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17: Alors attention, un accident ce matin est arrivé au niveau de l'A104 intérieure à la hauteur de la commune du Pin, entre une voiture et un poids lourd. Ainsi, on perd du temps entre Villeparisis et l'autoroute A4 actuellement. Une A4 qui coince au croisement de la 86, l'A6 quand on arrive à hauteur d'Evry, les transports en commun, le RRE est perturbé sur l'axe Chelles-Gournay quand la ligne K est ralentie sur tout son tracé. Allez, rendez-vous à 7h pour l'actu de la Seine-et-Marne.

0: Il y en a ce matin sur Oxygène, 6h57.
1: Et maintenant, on s'intéresse à la Coupe du Monde de foot 2026 et c'est avec Florent Barsac.
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3: On connaît un premier 16e de finale. Après les matchs de la nuit, ce sera Afrique du Sud, Canada, dimanche soir. Le Brésil, vainqueur de l'Écosse 3-0, termine premier du groupe C devant le Maroc qui a battu Haïti 4-2. Aujourd'hui, on attend le dénouement des groupes de l'Allemagne, des Pays-Bas et de l'Argentine. Demain, la France affrontera la Norvège à Boston. Ce sera à 21h. Alors, les suiveurs des Bleus annoncent du changement dans l'équipe de départ. Saliba, Koundé et Rabiot devraient souffler. Kylian Mbappé devrait lui jouer alors qu'il cherche à rattraper Lionel Messi pour le record du nombre de buts en Coupe du Monde.
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0: 500 euros ce matin, rendez-vous après les infos de 7h30, mais d'abord Juju.
1: Les infos, et ça c'est avec Florent Barsac. Bonjour Florent.
2: Bonjour à tous, nous commençons par la météo de la Seine-et-Marne, et aujourd'hui du soleil avec un peu de vent, mais des températures très élevées. On est déjà autour de 25 degrés ce matin dans le département, et on atteindra 40 à 41 dans l'après-midi. La baisse des températures doit s'amorcer dimanche. L'actualité locale, une nouvelle noyade mortelle hier après-midi en Seine-et-Marne. Un homme de 25 ans qui se baignait dans la Marne à Chelles, alors qu'un ado de 15 ans est à l'hôpital après avoir coulé lui aussi à Chelles avant-hier. À 7h30 d'ailleurs dans le journal de votre ville, on parlera des piscines qui élargissent leurs horaires dans le département. Notre reportage devant celle près de Nemours. La ville de Chessy condamnée à verser 6000 euros à l'OQTF qu'elle refusait de marier et qu'elle a finalement uni à sa femme suite à l'injonction du tribunal de Meaux qui hier a décidé que le couple formé par cet Algérien et une Suédoise devait être indemnisé. La première caméra pour photo verbaliser les auteurs de dépôts sauvages de déchets installés en Seine-et-Marne. À terme, il y en aura 10 qui tourneront sur 41 communes volontaires. L'actualité nationale, 72 départements de France, 50 millions de personnes concernées par l'alerte rouge canicule ce jeudi, alors qu'une dizaine de départements de l'Ouest sont en vigilance orange aux orages. Des magistrats appellent à des opérations coup de poing après les premières sanctions du ministère de la Justice suite aux défaillances ayant conduit à la mort de Liana. 5 mises en examen après le lynchage de Louis, 17 ans, à Narbonne. Ce jeune homme roué de coups mortels par une bande de jeunes. Ils sont poursuivis pour assassinat. La Coupe du Monde de foot, le Brésil et le Maroc qualifiés en 16e. La Célessa en termine première du groupe C après son succès contre l'Écosse 3-0. Aujourd'hui, dénouement des groupes de l'Allemagne, des Pays-Bas et de l'Argentine.
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0: Bon, on espère que vous allez bien ce matin. On va vous emmener avec nous en Seine-et-Marne. Où ça aujourd'hui, Julie?
1: On va partir du côté du Mets-sur-Seine. J'ai un bon plan pour vous, ça se déroule ce week-end.
0: On va écouter Harry Styles et le dernier Telly Swims. Je l'adore, on dirait le Sting de la grande époque.
1: Ah, c'est pas faux.
0: C'est le titre Mister Know-It-All. C'est-à-dire, monsieur, je sais tout.
1: D'accord.
0: Et c'est sur Oxygène.
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0: Ah, bah non, tu sais, quand je sais un truc.
1: Hein. T'as fait anglais LV1, toi.
0: Oui.
1: Ah, ça s'entend.
0: Et je l'ai fait beaucoup d'années.
1: Petit accent de Boston, là.
0: Ah, c'est vrai?
1: Ah, ouais.
0: Massage plus

0: On vient d'écouter Téléswims ce matin sur Oxygène, il est 7h06.
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0: Nous sommes aujourd'hui jeudi, Julie, nous sommes le 25 juin.
2: On fête les Éléonores, c'est la journée mondiale des gens de la mer. Donc tous ceux qui travaillent autour de la mer, on les embrasse.
0: Okay.
2: C'est aussi la journée des Beatles.
0: La journée des Beatles, ça existe ça comme journée mondiale?
2: Oui, exactement. En fait, ça célèbre une journée où ils se sont réunis au célèbre studio Abbey Road pour interpréter All You Need Is Love.
0: D'accord.
2: Alors, c'est pas celle-là, parce que All You Need Is Love, je l'avais pas sous le coude. Je vais être honnête.
0: Je vais te présenter un truc qui s'appelle Internet. Hein. Tu peux trouver plein de chansons dessus.
2: Ah bon? Bah, j'ai que mon MP3, moi.
0: Ah oui?
2: Ouais.
0: Avec genre 12 chansons dessus?
2: Et je peux en mettre 33.
0: La clé USB autour du cou? Magnifique.
2: Oh, quel souvenir.
0: Magnifique.
2: C'est aussi l'anniversaire de PEF, Pierre-François Martin Laval, bien sûr, il a 58 ans aujourd'hui.
0: Allez, dans un instant sur Oxygène, vous braquez notre salaire, le salaire de qui? À vous de décider.
2: Prenez celui d'Aurélien, gros salaire.
0: C'est vrai que j'ai perdu 150 euros en début de semaine.

0: Styles, ce matin sur Oxygène, il est 7h10, c'est l'heure de nous faire braquer le salaire, Juju.
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0: On rappelle qu'en début de semaine, j'ai perdu quelques plumes.
2: Ouais, t'as perdu 150 euros lundi.
0: En une fois.
3: Ça va.
0: Ouais.
2: Pour toutes les fois où tu donnes rien.
0: Faut le dire vite.
2: On va voir si ce matin, tu vas perdre plus ou moins. On verra. Mm-hmm. Pour jouer avec nous, on accueille Mickaël de Saint-Moreau. On n'est pas très loin de Fontainebleau. Bonjour Mickaël.
4: Bonjour à vous.
0: Mickaël, vous faites quoi dans la vie?
4: Je suis technicien.
0: Technicien, alors vous technicionnez quel genre
2: quel
0: de choses?
2: Ouais,
0: dans quel domaine?
4: Je technicienne dans l'aéronautique.
0: Technicien dans l'aéronautique, ah. Hey, classe.
2: Ça c'est classe, ouais.
0: Alors, ce matin Mickaël, vous souhaitez braquer le salaire de qui?
4: On va essayer de rattraper le braquage d'Aurélien en passant chez lui, quoi.
0: Yes! Ça, Mickaël, c'est l'esprit que j'aime. C'est l'esprit d'équité, tout simplement. Alors là, on l'entend pas parce qu'elle fait la tronche. Elle est en train de sécher quelques larmes, mais enfin bon, ça va aller, Julie.
2: Ça y est, c'est bon.
0: Alors, ce matin.
2: On peut y aller.
4: Elle est séchée.
0: Oui, exactement. Alors, Mickaël et Julie, vous allez avoir chacun votre tour 30 secondes, d'accord? Vous jouez pas ensemble, hein. C'est chacun votre tour pour donner un maximum de bonnes réponses à une série de questions de culture générale. J'ai les questions et c'est Julie qui commence à répondre, d'accord?
2: Oui.
0: Julie, est-ce que tu es prête à jouer?
3: Bah, j'ai pas le choix.
0: 30 secondes, attention, tu peux passer.
2: Je peux pas faire un chèque directement?
0: Non. Tu peux passer autant de fois que tu veux. Attention, top! Combien de mois y a-t-il dans 3 années? Compte bien.
2: 36.
0: Oui. Combien faut-il de chiffres pour former le numéro d'une carte de crédit Visa?
3: Ah, ça, je le sais, c'est 16.
0: Comment tu sais ça?
3: Shopping.
0: Dans le royaume de Babar, comment s'appelle l'épouse de Babar?
3: Je sais pas, je passe.
0: Céleste, quel fruit croqué est le logo de la marque Apple?
3: La pomme.
0: Oui. Quel balai met en scène une bataille entre des souris et des petits soldats?
3: Oh, je passe.
0: Casse-noisette, quel est le nom de la galaxie la plus proche de la Voie lactée?
3: Oh, je passe.
0: Andromède, comment appelle-t-on le biscuit alsacien salé? En forme de nœud, tu aurais dit...
2: Le bretzel?
0: Et ça aurait été bon. Malheureusement, c'est hors chrono.
2: Oh.
0: Donc, je la comptabilise pas. Alors, ceci dit, ça pourrait être bien pire. Tu as fait 3 bonnes réponses.
3: Bon.
0: Mickaël est toujours là?
4: Toujours là.
0: Mickaël, à partir de 4 bonnes réponses ce matin, vous pouvez piquer des sous à Julie, ok?
4: C'est parti.
0: Allez, concentration, vous aussi, vous pouvez passer autant de fois que vous le voulez. Attention, top, c'est parti. Dans quelle saga peut-on retrouver Poudlard?
4: Harry Potter.
0: Oui. À quel pays d'Europe appartiennent les îles Lanzarote, Ibiza et Tenerife?
4: Espagne.
0: Oui. Dans quelle ville française est célébré le festival de cinéma le plus médiatisé?
4: Cannes.
0: Oui. Quel est l'emblème de l'équipe de rugby britannique?
4: La rose.
0: Oui, bravo.
2: Wow.
0: Alors, de quel département sont originaires les Cannelais?
4: Bordeaux, 33.
0: Oui, c'est ça, la Gironde. Dans quel département se trouve le château de Chambord? C'était Loir-et-Cher.
4: Loir-et-Chambord.
0: Ouais, château de Chambord, c'était Loir-et-Cher. Bon, je vous accepte un Bordeaux. En plus, après, vous m'avez dit 33, donc pas de souci. Donc, du coup, ça fait combien? 5 bonnes réponses. Et ben, vous remportez 100 euros ce matin.
2: Et
0: félicitations,
2: voilà.
0: Mickaël.
4: Désolé, Julie, merci beaucoup.
2: Non, mais et moi, je le fais avec bon cœur. Hein. C'est pas grave.
0: C'est incroyable. Je viens de mesurer un truc. Quand les gens te piquent des sous, ils s'excusent.
2: C'est vrai.
0: Moi, jamais ça m'arrive, ça. C'est incroyable.
2: C'est vrai.
0: C'est incroyable. Mickaël, félicitations. 100
2: Bravo
0: euros pour
2: vous
0: ce matin.
2: Mais voilà une journée qui commence bien.
0: Exactement. À très bientôt, Mickaël.
4: Merci beaucoup.
0: Et bon courage avec la chaleur. Marc, 100 euros, ça fait soit un gros billet, soit plusieurs petits billets. On peut commencer à faire du vent avec
2: éventail.
0: Comme un petit éventail, un éventail de billets.
2: On s'achète un ventilo.

0: commence bien pour Mickaël de Samoro, un peu moins pour moi.
1: J'aime bien le profil que prend cette journée. Allez, on va écouter Mickey dans un instant. Il y aura aussi Britney Spears avec Toxic avant 7h30.
0: Très bien. Et puis moi, je vais vous emmener du côté du Mets-sur-Seine pour un événement très sympa qui va se passer samedi.
1: Eh ben, on te suit et on en parle dans un instant.
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20: Alors ce matin, la situation est compliquée déjà sur la 104 intérieure entre Mitry-Mory et l'autoroute A4 en raison d'un accident qui a eu lieu à hauteur de la commune du Pin entre une voiture et un poids lourd tôt ce jeudi. On perd 25 minutes dans les bouchons à cet endroit. Ailleurs, vous perdez du temps sur l'A6 vers Paris à cause d'un accident survenu en Essonne. Ainsi, à partir d'Evry, il y a des coups de frein à donner. L'A4 coince au croisement de l'A86, la D212 entre Compans et Clessouilly. Les transports en commun, le RERE est perturbé sur l'axe Chelles-Gournay, alors que la ligne K est ralentie sur tout son tracé. Rendez-vous à 7h30 maintenant pour le journal de votre ville.

0: Il est 7h23, bon réveil tout le monde avec Mickey ce matin sur Oxygène.
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0: Alors Julie, on s'arrête aujourd'hui au Metz-sur-Seine, pas très très loin de Melun.
2: Exactement, c'est juste à côté pour un événement qui se déroule samedi. Ça commence à 11h30, ça finit à minuit. Vous avez
0: mais
2: le temps d'en profiter.
0: Quoi donc?
2: Eh bien c'est la deuxième fête interculturelle, ça va se passer au parc Fenaise.
0: Alors Fenaise nombreux.
2: Absolument.
0: Eh ben oui, alors.
2: Fenaise tous. Puisque sur scène, vous allez retrouver des lectures de poèmes, des spectacles, des concerts, il y aura de la danse, mais aussi des jeux, un tournoi de foot et plein d'animations familiales. Et bien sûr, un bon coin gastronomie avec des spécialités africaines, turques et maghrébines. Vous allez vous régaler.
0: Et ben voilà une journée qui donne envie, en espérant qu'elle soit maintenue, hein, parce qu'on sait que depuis le début de la semaine, avec les chaleurs, il y a quelques événements qui, c'est vrai, sont annulés.
2: Exactement. Alors, je viens de vérifier. Pour l'instant, c'est pas annulé, mais c'est vrai que si vous avez un peu de route et tout, renseignez-vous avant d'y aller, parce que bon, ça serait dommage d'être déçu.
0: Eh ben, on croise les doigts. C'est donc pour ce samedi au Metz-sur-Seine.
2: Oui.
0: Au Parc Fenaise.
2: Exactement. C'est la deuxième fête interculturelle.
0: Voici Benson Boone sur Oxygène. Oh

0: On vous avait prévenu ce matin qu'il y aura un petit Britney Spears qui fait du bien.
1: Trop cool.
0: Bienvenue sur Oxygène. On va écouter Naïka ce matin. Il y aura aussi Ed Sheeran. Le tout nouveau Bruno Mars aussi. Retour dans les années 70 grâce à lui ce matin. Ambiance James Bond et tout et tout et tout.
1: Ça, ça va être trop cool. Ouais. Et aussi, bien sûr, vous allez pouvoir remporter votre spa, spa pour 4 personnes, qu'on vous offre notamment grâce au magasin La Foire Fouille. 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Je
0: par
1: l'ai
0: exemple.
1: Déjà dit, mais il est très très bien organisé.
0: Allez, voici Florent Barsac et les infos.
1: Et la dame à la caisse, c'est très sympa.
0: Très bien, on l'embrasse.
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3: Bonjour à tous. L'épisode de canicule se poursuit aujourd'hui en Seine-et-Marne qui reste en vigilance rouge. Nous sommes également passés en orange pour les feux de forêt. Celle des Trois Pignons sur le massif de Fontainebleau est d'ailleurs interdite au public car difficile d'accès en cas d'incendie. Une nouvelle noyade mortelle hier après-midi en Seine-et-Marne. Un homme de 25 ans qui se baignait dans la Marne à Chelles. Un ado de 15 ans est lui à l'hôpital après avoir coulé également à Chelles avant-hier. Alors qu'un arrêté préfectoral interdit depuis 2 jours les baignades dans la Seine, la Marne, Lyon, le Loing et les plans d'eau non aménagés. D'ailleurs, les horaires des piscines sont adaptés en Seine-et-Marne. De nombreux gestionnaires élargissent les heures d'ouverture. Exemple à Nemours où l'Aquasud 77 ouvre jusqu'à 19h30 en ce moment, au plus grand bonheur de ses baigneurs.
4: C'est mieux qu'ils puissent, les gens puissent profiter un peu plus longtemps de la fraîcheur de la piscine. Oh, je pense que oui, même pendant l'été, ça serait bien d'avoir une ouverture qui aille un peu plus loin.
5: Moi, je trouve ça bien parce que du coup, on peut plus profiter. Si ça fermerait plus tôt, ben on n'aurait rien à faire, on serait chez nous dans la chaleur. Et c'est bien pour les personnes qui n'ont pas de piscine aussi.
6: Ça permet quand même de pouvoir emmener les petites comme je le fais. Et puis de tarder un peu pour éviter les heures solaires à 14h. Quoi.
7: C'est une très belle initiative. Merci pour la communauté de communes de Nemours, de Saint-Pierre, tout ça. C'est un bon geste, merci encore. Bon, ce serait bien que ça reste tout l'été comme ça, parce que les jeunes, maintenant, ils rentrent un peu tard et ça leur fait plaisir, et ils viennent se baigner, ça leur fait du bien, quoi.
3: Reportage Oxygène devant l'Aquasud 77 du pays de Nemours. Dans le reste de l'actualité, la ville de Chécy condamnée à verser 6 000 euros à l'OQTF qu'elle refusait de marier, et qu'elle a finalement uni à sa femme suite à l'injonction du tribunal de Meaux, qui hier a décidé que le couple formé par cet Algérien et une Suédoise devait être indemnisé pour l'attente. Une proposition de loi pour interdire les mariages des OQTF est présentée aujourd'hui à l'Assemblée. La séance plénière du Conseil régional ce jeudi, le préfet de police de Paris est auditionné. Par ailleurs, une motion sur le développement de data centers va être débattue, tout comme la demande d'une loi intégrale à l'Assemblée contre les violences sexistes et sexuelles. Tout de suite, c'est le coup d'œil sur la météo.
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3: Alors aujourd'hui, du soleil, des températures qui atteindront la barre des 40 à 41 degrés partout en Seine-et-Marne cet après-midi. La baisse des températures doit s'amorcer dimanche avec 10 degrés de moins qu'actuellement. Bonne matinée sur Oxygène.
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0: Soyez les bienvenus sur Oxygène. Elle s'appelle Julie, elle est là chaque matin.
1: Il s'appelle Aurélien et il vient à 58 ou 59.
0: Ouais, une minute avant que l'émission commence. C'est vrai. Ça fait un peu présentation Charlie Lulu, époque Hit Machine sur M6.
1: C'était génial.
0: Allez, on
1: c'était
0: écoute.
1: C'était sans ça.
0: Naïka ce matin et on va vous aider à gagner 500 euros.
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0: Sheeran, eh ben on a rendez-vous pour une cash list.
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0: Julie, oui. 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Comment faire?
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0: Alors, nous sommes jeudi. Quelle est la 4e marque qui fabrique en Seine-et-Marne ses produits?
2: BBGR.
0: BBGR. Ah oui, c'est de l'optique ça, non?
2: C'est fabricant de verre optique, exactement. Et c'est à Poigny.
0: Ok.
2: BBGR à Poigny.
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0: Ed Sheeran avec Shivers à 7h41 dans toute la Seine-et-Marne.
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0: Qu'est-il prévu aujourd'hui pour les béliers, Julie?
2: Les béliers aujourd'hui sont un peu chafouins, ils ont envie qu'on s'occupe d'eux.
0: Les taureaux, ne vous focalisez pas sur les ratés, mais plutôt sur les réussites. Esprit positif.
2: Les gémeaux, vous par contre, la flemme va prendre le pas sur tout. Bon courage.
0: Les cancers, du changement en vue, rassurez-vous, positif.
2: Les lions, un rien vous agacera, ça va être très long.
0: Les vierges, alors sachez que les autres compteront sur vous, notamment pour la bonne ambiance.
2: Et ils ont raison. Balance, vous allez faire chavirer des cœurs.
0: Les scorpions, on arrange la vérité à sa façon.
2: Bah tiens.
0: Bon, c'est pas ce qu'il faut faire, ça n'arrangera rien du tout ça.
2: Toujours scorpion, hein.
0: Moi, ouais, ça n'a pas changé.
2: Sagittaire, vous avez envie de profiter des plaisirs simples de la vie et on vous encourage à le faire.
0: Un plaisir simple de la vie, c'est ce qu'on va écouter dans 20 secondes. Le nouveau Bruno Mars qui vous ramène dans les années 70.
2: Ah oui.
0: Avant ça, Julie, Capricorne, forcez le destin, alors pourquoi pas? Mais attention au revers de la médaille.
2: Alors, les célibataires Verseau, vous êtes dans la ligne de mire de Cupidon, ouvrez l'œil.
0: Et enfin les poissons, le travail pour vous, c'est assez étrange en ce moment, ça ne vous dit rien. Par contre, programmer les vacances, c'est un grand oui.
2: Ah oui, ça c'est bien.
0: Allez, on y est. 20 secondes plus tard, on vous l'a promis. Le nouveau Bruno Mars. Esprit années 70. On met les Reebok sur le nez. Le coude sur la portière. Bronzage bigou.
2: Ah oui.
0: Au programme. Et on se laisse transporter.

0: Le dernier Bruno Mars, ça s'appelle On My Soul sur Oxygène. Merci d'être avec nous. Bon, ça, ça vous a mis dans une certaine ambiance. On continue ou pas? Non, vous me dites, parce que sinon, on interrompt la bonne humeur et
1: non,
0: la bonne ambiance.
1: Non,
0: hein. Vous me dites,
1: on
0: je suis en droit de partir là.
1: Pas. Non. Alors. T'appuies sur tes petits boutons et bon, tu nous fais rêver.
0: Voilà. Je suis un peu emporté tout seul, pardon. On va écouter le groupe téléphone.
1: Calme-toi, hein.
0: Là, je suis à cran.
1: T'es payé jusqu'à 9h30, hein.
0: Ouais, mais je crois que c'est la chaleur. Le mercure monte.
1: Ouais.
0: Dans mon esprit aussi.
1: T'en as marre.
0: Pardon. Je suis un petit peu énervé tout seul. Allez, à tout de suite.
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20: Alors ce matin, la circulation est fortement perturbée par un accident sur l'A104 intérieure autour de la commune du Pin. Accident entre une voiture et un poids lourd, vous perdez une demi-heure entre Mitry-Mory et l'autoroute A4 actuellement. Une A4 qui est bien ralentie entre Logne et l'A86. Du monde sur l'A6, hein, pour preuve, de Melun au périph', c'est 1h10 actuellement. Vous allez aussi devoir lever le pied à Melun, avenue Georges Clémenceau, on signale un accident. On est quasiment au niveau de Volpénil. Dans les transports en commun ce matin, le RRE est perturbé sur toute la ligne, en tout cas l'axe Chelles-Gournay au moins, et la ligne K est ralentie. Allez, on se retrouve à 8h pour l'actu de la Seine-et-Marne.

0: Imagine Dragons avec Thunder dans toute la Seine-et-Marne. Il est 7h52. Bon, on espère que vous allez bien. Avant le groupe téléphone, on est parti pour quoi, du coup?
1: Eh bien, pour parler Coupe du Monde de foot 2026, bien sûr.
0: Moi, je croyais que c'était un mondial de pétanque, j'ai rien compris.
1: Ah, bah non, mais écoute alors, écoute Laurent Barsac.
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3: On connaît un premier 16e de finale. Après les matchs de la nuit, ce sera Afrique du Sud, Canada, dimanche soir. Le Brésil, vainqueur de l'Écosse 3-0, termine premier du groupe C devant le Maroc qui a battu Haïti 4-2. Aujourd'hui, on attend le dénouement des groupes de l'Allemagne, des Pays-Bas et de l'Argentine. Demain, la France affrontera la Norvège à Boston. Ce sera à 21h. Alors, les suiveurs des Bleus annoncent du changement dans l'équipe de départ. Saliba, Koundé et Rabiot devraient souffler. Kylian Mbappé devrait lui jouer alors qu'il cherche à rattraper Lionel Messi pour le record du nombre de buts en Coupe du Monde.
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1: Oxygène, soyez les bienvenus ce matin, il est 8h. Bonjour Julie.
2: Salut Aurélien et bonjour à tous. Oxygène.
1: J'imagine certains d'entre vous à l'étape du jus d'orange le matin.
3: Oh, c'est mon moment préféré.
2: C'est vrai?
3: J'adore.
2: Tu fais un jus d'orange pressé ou tu achètes en bouteille?
3: Bah non, en bouteille, je fais travailler l'indus moi.
2: Ah ouais,
3: allez, ce matin.
2: Je fais bosser l'indus.
3: On va écouter Miles Smith.
2: Excuse-nous, hein. Mais d'abord, les infos, on s'intéresse à l'actu avec Florent Barsac. Bonjour Florent.
4: Bonjour à tous. La météo de la Seine-et-Marne, du soleil et de fortes chaleurs. Aujourd'hui, encore une fois, on va vite approcher les 30 degrés ce matin dans le département. Puis cet après-midi, 40 à 41 sont attendus. La baisse des températures va s'amorcer dimanche. L'actualité locale, la Seine-et-Marne est donc en vigilance rouge canicule. Aujourd'hui, on passe également en orange pour les feux de forêt. D'ailleurs, celle des Trois Pignons sur le massif de Fontainebleau est interdite au public car difficile d'accès en cas d'incendie. Une nouvelle noyade mortelle hier après-midi en Seine-et-Marne. Un homme de 25 ans qui se baignait dans la Marne à Chelles alors qu'un ado de 15 ans est à l'hôpital après avoir coulé là aussi à Chelles avant-hier. À 8h30 dans le journal de votre ville, on vous présente un festival de rock qui a lieu en Seine-et-Marne ce week-end dans le parc de Dammartin-sur-Tigeau, le Damfest. Exactement les Vampasses, on en parle dans une demi-heure. L'actualité nationale, 72 départements de France, 50 millions de personnes concernées par l'alerte rouge canicule ce jeudi. Le pic de cet épisode après une nuit très chaude dans le pays est aujourd'hui. On a également une vigilance aux orages dans l'ouest de la France. Des magistrats appellent à des opérations coup de poing après les premières sanctions du ministère de la Justice suite aux défaillances ayant conduit à la mort de Liana. 5 mises en examen après le lynchage de Louis, 17 ans, à Narbonne. Un jeune homme roué de coups mortels par une bande de jeunes. Ils sont poursuivis pour assassinat. Football, la Coupe du Monde, le Brésil et le Maroc qualifiés après leur victoire de la nuit contre l'Écosse et Haïti. Aujourd'hui, on aura Équateur-Allemagne, le dénouement aussi des groupes des Pays-Bas et de l'Argentine.
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1: C'est jeudi, aujourd'hui, oui. Courage les amis. Dans un instant sur Oxygène, on va vous offrir votre spa, tiens.
2: Exactement, un spa pour 4 personnes. Et franchement, par les chaleurs qu'il y a en ce moment, ça serait pas mal d'en avoir un chez soi.
1: Oh, j'ai cru que t'allais...
2: Les temps qui courent.
1: Ouais, j'ai cru que t'allais sortir non, cette phrase toute faite.
2: Parce que je l'ai dit hier et après t'as chanté, du coup je me suis ravisée.
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1: C'est vrai que j'avais chanté les temps qui courent.
2: Voilà, il trouvera toujours une solution pour lui.

0: Miley Smith dans toute la Seine-et-Marne sur Oxygène à 8h06.
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0: Julie, jeudi 25 juin aujourd'hui, alors parle-nous de ces journées mondiales.
2: Alors déjà en fait, Éléonore aussi, on les oublie pas.
0: Ah bah non, évidemment qu'on n'oublie pas Éléonore.
2: C'est la journée mondiale des gens de la mer. Donc tous ceux qui bossent autour de la mer, et ben bravo à vous, on vous embrasse.
0: On embrasse les marins, effectivement.
2: On embrasse les Beatles aussi, enfin ceux qui restent. C'est leur journée.
0: Bah, ça c'est pas bien.
2: Mais pourquoi?
0: Ça c'est terrible.
2: Bah je peux, les autres on peut
0: quelle
2: pas.
0: Quelle phrase? Bien sûr que si, on les embrasse, d'où ils sont.
2: Ah oui, bon bah...
0: Évidemment.
2: Bah bravo les Beatles. Et c'est l'anniversaire de bébé Benson Boone.
0: Ah oui. J'aime bien celui-là. C'est lui qui fait des acrobaties sur scène quand il chante.
2: Ouais, c'est incroyable de le voir en spectacle. Il a que 24 ans.
0: Bah évidemment, il est jeune.
2: Bah non, mais avec la moustache, moi je croyais plus.
0: Bon, on peut avoir une moustache à tout âge, hein. C'est le duvet naissant là que t'as à 15 ans et t'hésites à le raser.
2: Oui.
0: T'hésites.
2: C'est vrai.
0: Et une fois qu'après tu le rases, t'es parti pour toute la vie. Allez,

0: Sur Oxygène. Hein?
1: Ouais.
0: C'est bon ça?
1: Non,
0: hein,
1: c'est très bien pour le
0: ça,
1: matin.
0: Ça, c'est morceau poussant l'air, je suis d'accord. Allez, Julie, il est temps de jouer ce matin. On s'intéresse
1: oui.
0: aux tubes de l'été cette semaine. On joue
1: tout
0: avec les tubes de l'été. Alors, revisité par contre en version Chipmunks.
1: Ouais, parce que vous adorez ça et Aurélien aussi.
0: Ah oui, oui, moi ça m'arrive.
1: Donc, du coup, ce matin, il faut reconnaître soit l'artiste, soit le titre. On n'est pas embêtant, c'est le matin, voilà.
0: Et en jouant?
1: Un petit tube de l'été. Ah bah en jouant, vous gagnez bien sûr votre spa, enfin.
0: Ah bah on y vient enfin, le cadeau.
1: Un spa pour 4 personnes, vous allez pouvoir en profiter tout l'été, entre amis, en famille, avec un crush.
0: Ou entre gens inconnus, pourquoi pas. Il faut forcément se connaître pour faire un spa ensemble, tu crois?
1: Bah je trouve ça plus c'est, on est plus à l'aise, quoi.
0: Bon, de toute façon, ça vous devoir, hein. En fait, ce que vous voulez. Une fois que le spa il est dans votre jardin, l'histoire vous appartient.
1: Voilà, et ce spa on vous l'offre grâce au magasin La Foire Fouille. 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
0: Allez, voici le tube de l'été ce matin, revisité par les Chipmunks. Hein? Il y a un petit quelque chose de particulier celui-là, hein.
1: C'est pas que un tube de l'été, c'est un tube d'une génération complète.
0: Ah ben, je sais. On se permet, parce qu'il est génial. Allez, les bonnes réponses sur WhatsApp Oxygène.
1: 07 812 07 812, bonne chance à tous.

0: Charlotte Cardin et Feel Good ce matin sur Oxygène, la radio de la Seine-et-Marne. Vous restez là? Alors ça, je voulais réserver. Au début, j'étais pas sûr. Finalement, okay. Je me suis dit si.
1: Ouais.
0: Justin Timberlake. Can't Stop the Feeling.
1: Ouais. Attends, comment ça, t'as hésité?
0: Ouais, j'ai hésité.
1: T'as hésité sur Timberlake?
0: J'ai hésité sur le Can't Stop the Feeling, je t'avoue, j'ai
1: tu
0: été hésitant.
1: Tu dois être le seul.
0: La main fébrile, puis finalement, on y va. On y va.
1: On y va.
0: Allez, on écoute ça dans un instant. On aura aussi les deux du matin junior.
1: Qui vont répondre à cette question. Pourquoi la fin va être le seul?
0: La main fébrile, puis finalement, on y va. On y va.
1: On y va.
0: Allez, on écoute ça dans un instant. On aura aussi les deux du matin junior.
1: Qui vont répondre à cette question. Pourquoi la fin d'année, c'est trop cool?

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7: On a un point noir sur les routes de Seine-et-Marne ce matin, c'est la francilienne, la 104 sur la partie intérieure entre Mitry-Mory et Collégien, l'autoroute A4. Pourquoi ? Parce qu'il y a eu un accident tôt ce jeudi à hauteur de la commune du Pin entre une voiture et un poids lourd. On perd plus d'une heure quand on vient de la N2 en direction de l'autoroute A4. L'A4 justement qui coince ce matin au croisement de l'A86, plus au sud, la francilienne extérieure à Ponto, de Melun au périph', c'est 1h20. D'ailleurs à Melun, attention, on signale un accident route de Montreux, on est vraiment proche de l'Intermarché de Volpénil. Puis les transports en commun, le RERD ralenti entre Corbeil et Melun et la ligne E perturbée sur l'axe Chalgournay. On se retrouve à 8h30 pour le journal de votre ville.

0: On vient d'écouter Ray sur Oxygène, 8h23. Ça, Ray, c'est comme les fruits et légumes, hein. Minimum 5 fois par jour. Hein.
1: Je suis d'accord.
0: Vous le dites.
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1: Les 2 du matin junior ce matin. Non, bon, ça va.
0: Non, mais par rapport à la coiffure, non, mais aujourd'hui, on est sur un truc classique.
1: Bon, on attache.
0: Le classique chaud, quoi. Ça marche.
1: Exactement. Bah, ça fait genre coiffé, quoi.
0: Exactement.
1: Enfin, c'est attaché déjà.
0: Ouais.
1: Les 2 du matin junior répondent à cette question ce matin. Pourquoi la fin d'année, c'est trop bien?
0: Est-ce qu'on a vraiment besoin de répondre à cette question?
1: Oui.
0: Oh, voyons leur réponse.
4: La fin de l'école, c'est trop bien. Parce qu'on a plus de devoirs.
5: C'est trop bien parce que on peut ramener des jeux de société, on peut regarder des films et tout, et on peut jouer. Voilà.
6: Et arrivé à la maison, on va pas travailler, on peut que jouer.
7: C'est la fin de l'école et du coup, bah, on peut ramener plein de.
8: On a des vacances.
7: À part au collège où on regarde juste des films avec des sous-titres en anglais.
9: Parce que déjà, on fait une boum à l'école et on peut ramener des jeux, boire une boisson, manger des trucs et tout ça.
0: Ça, c'est vrai quand même, le dernier jour de classe, quand t'es là, tu ramènes tes jeux de société. Enfin, ouais. À l'époque, c'était ce qu'on ramenait en tout
1: c'est
0: cas.
1: Vrai.
0: C'était assez intense.
1: C'était
0: j'avoue. Profitez-en bien, c'est bientôt la fin de l'été d'ailleurs. C'est vrai, aujourd'hui, nous sommes le jeudi 25 juin. Bon courage.
1: C'est vrai.
0: Voici Justin Timberlake. Ah.

0: Justin Timberlake dans toute la Seine-et-Marne, c'est sur Oxygène. Bon, on espère que vous allez bien. La Seine-et-Marne a chaud, évidemment.
1: Bien sûr.
0: Dans un instant sur Oxygène, Santa. Ça va pas arranger les choses parce que vous allez voir, vous allez vouloir chanter forcément.
1: Ah. Et danser un peu aussi. Hmm. Alors
0: allez,
1: vous pouvez faire la technique d'Aurélien. Bah danser juste avec les bras, la Macarena.
0: Exactement. Ah bah moi la Macarena se danse principalement assis.
1: Voilà, du coup ça limite.
0: C'est
1: la,
0: là que j'ai réussi
1: mieux.
0: Exactement. Allez, dans un instant, vous aussi vous offrez votre spa. Et puisqu'il est 8h30, on retrouve Florent Barsac, c'est l'actu locale sur Oxygène.
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3: Bonjour à tous. L'actualité locale, c'est une nouvelle noyade mortelle. Hier après-midi, en Seine-et-Marne, un homme de 25 ans qui se baignait dans la Marne à Chelles. Un ado de 15 ans est à l'hôpital après avoir coulé là aussi à Chelles avant-hier. Alors qu'un arrêté préfectoral interdit depuis deux jours les baignades dans la Seine, la Marne, Lyonne, le Loing et les plans d'eau non aménagés. La ville de Chessy condamnée à verser 6000 euros à l'OQTF qu'elle refusait de marier et qu'elle a finalement uni à sa femme suite à l'injonction du tribunal de Meaux qui hier a décidé que le couple formé par cette Algérie et une Suédoise devait être indemnisée pour l'attente. Une proposition de loi pour interdire les mariages des OQTF est présentée aujourd'hui à l'Assemblée. La séance plénière du Conseil régional se tient ce jeudi. Le préfet de police va être auditionné. Par ailleurs, une motion sur le développement des data centers va être débattue, tout comme la demande d'une loi intégrale à l'Assemblée contre les violences sexistes et sexuelles. La première caméra pour photo-verbaliser les auteurs de dépôts sauvages de déchets est installée en Seine-et-Marne. Le département annonce qu'elle entrera en service la semaine prochaine. À terme, 10 seront déployés et installés en rotation sur les 41 communes de Seine-et-Marne qui ont souhaité bénéficier du dispositif. Un festival de rock ce week-end en Seine-et-Marne. Le Damfest va investir le parc de la mairie de Dammartin-sur-Tigeaux demain et samedi. 12 concerts au programme pour les plus de 2000 festivaliers attendus dans le village à 20 minutes de Coulommiers et Disneyland. Hugo Chambrier, vice-président.
4: En fait, on passe du rock au pop en passant par la punk. Donc dans un parc arboré avec des ballots de paille, des transats. Donc c'est vraiment un festival familial. Cette année, on a une vraie tête d'affiche nationale. On a le groupe Les Vents Passent et les gens sont fans. On voit aux réservations, les réservations du vendredi explosent. Voilà, bah tous les ans, notre idée, c'est d'avoir des petites surprises. Voilà, des groupes de musique ambulants, des animations de feu, des véhicules en tout genre qui peuvent déambuler dans le festival. Le rock en famille, je pense qu'il plaît beaucoup. On a de moins en moins d'événements à prix un peu abordables pour les familles. Donc voilà, le fait d'être abordable est un peu primordial pour nous.
3: En effet, 15 euros la journée, 25 euros le passe deux jours. Réservation sur damfest.fr. Tout de suite la météo.
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3: Alors une belle journée ensoleillée mais toujours très chaude forcément en Seine-et-Marne, bientôt 30 degrés déjà dans le département. On attend dans l'après-midi des pointes à 40, 41 degrés. La baisse des températures s'amorcera dimanche avec 10 degrés de moins qu'actuellement.
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0: Julie, s'il te plaît, il est quelle heure?
1: Je dirais 8h33, 32.
0: 32?
1: Ouais, bah voilà.
0: Fort.
1: Ouais.
0: C'est une horloge parlante.
1: Et deux têtes, hein.
0: Allez, dans un instant sur Oxygène. On va écouter Beyoncé, Santa. On vous offre votre spa aussi. Tu es très douée, Julie.
1: Je suis forte, hein.
0: Bravo. Envoyez bravo, Julie, sur le WhatsApp Oxygène.
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0: Ça lui fera plaisir. 07
1: 812. Je vous réponds avec mon rib.
0: 07 812.

0: Bruno Mars, ce matin sur Oxygène. Merci à ceux qui ont joué le jeu d'envoyer bravo Julie sur le WhatsApp Oxygène. Ça t'a requinqué.
1: Hein? Ouais, voilà, c'est bon, ça y est, je suis bien réveillée, là je vais pouvoir attaquer la journée.
0: Alors, il serait temps. Ce matin, 8h36, je te rappelle que ton boulot c'est d'aider les gens à démarrer la leur. Alors, ce matin Julie, avant l'horoscope et avant Santa, et si on jouait?
1: Mais j'en suis.
0: Alors on joue à quoi?
1: Eh ben, on joue avec les Chipmunks. Alors c'est très simple, les Chipmunks revisitent un tube de l'été, c'est à vous de découvrir soit l'artiste, soit le titre, et ça vous permet de remporter votre spa pour 4 personnes.
0: Grâce au magasin La Farfouille, il y en a forcément un près de chez vous.
1: Mais
0: je pense par exemple à celui de Nanteuil-les-Maux, voilà, dans le Nord-Seine-et-Marne. Voici le tube de l'été revisité par les Chipmunks, c'est quelque chose. Est-ce qu'on a vraiment besoin de vous aider? Je sais pas, on est en 1985 là.
1: Et si je dis doré?
0: Doré?
1: Ouais.
0: Ah oui. Ah, un
1: pour les bilingues.
0: Ah, ça c'est jamais facile. Allez, les amis, 07 812, 07 812, on attend vos bonnes réponses. Bonne chance.

0: 9h20 en Seine-et-Marne, Santa, recommence-moi sur Oxygène. Il y a Beyoncé qui se prépare, ce sera juste après l'horoscope.
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0: Julien, on démarre cet horoscope avec les béliers, c'est parti.
2: Vous avez envie qu'on prenne soin de vous, vous allez solliciter un peu tout le monde aujourd'hui.
0: Les taureaux, tout le monde a des ratés, d'accord? On ne se focalise pas dessus, on n'oublie pas aussi les réussites.
2: Alors Gémeaux, pour vous, la flemme dominera tout, bon courage.
0: Les cancers, du changement en vue, mais rassurez-vous, positif.
2: Les lions, un rien va vous agacer, cette journée va être un peu longue.
0: Les vierges, c'est ton signe Julie. Aujourd'hui, sache que les autres compteront sur toi et donc sur vous pour la bonne ambiance.
2: J'ai l'habitude. Balance, vous allez faire chavirer des cœurs.
0: Les scorpions, arranger la vérité à votre façon ne changera pas les choses.
2: Sagittaire, vous, on vous invite à profiter des plaisirs simples de la vie.
0: Les capricornes ont force destin, alors pourquoi pas? Attention par contre au revers de la médaille.
2: Verseau, si vous êtes célibataire, vous êtes dans la ligne de mire de Cupidon, ça peut changer.
0: Et enfin, les poissons ont beaucoup de mal en ce moment avec la notion de travail.
2: Ça arrive.
0: Ils sont en train de pas mal préparer les vacances.
2: Ils sont en pause.
0: Et par contre, le boulot, voilà, moyennasse. Voici Beyoncé en Seine-et-Marne.

0: Ce matin, c'est sur Oxygène, la radio de la Seine-et-Marne. Alors, je te propose qu'on remonte un peu le temps ce matin. Quand dis-tu ?
1: Ben, allez.
0: Kylie Minogue ?
1: Très bien, ça.
0: C'est ce qui arrive dans un instant sur Oxygène. Vous restez avec nous. D'abord, t'emballes pas ?
1: Bonjour.
0: Là, je te voyais partir en pause pipi, là.
1: Pas du tout.
0: Non. On doit d'abord donner une réponse, je te rappelle.
1: Voilà.
0: On jouait ce matin.
1: Exactement, on joue, c'est très simple. Alors, pour gagner votre spa pour 4 personnes,
0: oui,
1: grâce notamment au magasin La Foire Fouille, n'hésitez pas à aller faire un tour à celui de Varennes-sur-Seine. Il est très sympa.
0: Mmh.
1: Moi, j'y vais beaucoup, surtout le samedi après-midi, si vous voulez m'y croiser. Enfin voilà, on n'est pas là pour ça. Mais je vous le dis.
0: Merci. Merci de nous donner ton agenda. C'est quoi que t'appelles le samedi après-midi du coup, si on veut être sûr de te croiser?
1: Vers 15h.
0: Ok, très bien. Alors, ce matin, il fallait reconnaître un tube de l'été revisité par les Chipmunks. Eh, hey, attention, hein, tube de l'été 85.
1: Incroyable.
0: C'est fou. Fallait pas se tromper ce matin. Gold.
1: On l'a entendu dans tous les mariages. Hein.
0: Plus près
1: les
0: étoiles.
1: Gens de ma génération, en tout cas.
0: C'est quoi ta génération? Parce que peut-être les gens l'ignorent.
1: Ben moi, j'ai presque 40 ans.
0: Ok, très bien. Ça va. Donc ça va. Tu les fais pas.
1: Ouais, ça va.
0: Non.
1: Ça se maintient.
0: Après, faire 40 ans, ça veut tout et rien dire.
1: Bah,
0: mais
1: c'est...
0: non, franchement, ça va.
1: Moi, j'ai un bon chirurgien.
0: Dans un instant, sur Oxygène. Ah, bah, ça, on ne s'en rend pas compte. C'est bien fait. Allez, Kylie Minogue, comme promis, Tame Impala. Et puis, le foot, la Coupe du Monde, dans un instant. Avec Florent Barsac.
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1: Alors ce matin, d'importantes difficultés de circulation, surtout sur la 104 entre Mitry-Mory et Collégien, l'autoroute A4, en raison d'un accident à hauteur de la commune du Pin entre une voiture et un poids lourd. Ça fait plus de 2 heures maintenant. Mais on perd une heure de bouchon sur cet axe entre la N2 et l'A4. Dans l'autre sens aussi, à Villeparisis, on va perdre un peu de temps. Autre accident, c'est sur l'autoroute A4 vers la province, à Champigny-sur-Marne, bouchon dans les deux sens de circulation. La N104 coince sur la partie extérieure de Brie-Comte-Robert à Pont-au-Combo. Vous allez être nombreux à circuler sur la N3 à Choconin, la D212 entre Compans et Clessouilly, dans le secteur de La Ferté-Sougeoire aussi, au sud de Melun, à Bois-le-Roi, des travaux qui impactent la D138. Notez que de Melun au périph', c'est 1h25 via la 6 en ce moment, les transports. Le RERD ralentit entre Corbeil et Melun, la ligne E perturbée sur l'axe de Chelles et la ligne R perturbée sur l'axe Morévenneux-Paris. Allez, on se retrouve à 9h pour l'actu.

0: Tame Impala et Dracula ce matin, c'est sur Oxygène, il est 8h54, vous êtes sur la route du boulot, en retard ce matin, ça arrive.
1: Ça arrive.
0: Eh ben c'est pas grave.
1: Et faites comme Aurélien.
0: On s'en fout. Voilà. Voilà, c'est le secret. on s'en fout. L'essentiel c'est d'arriver. Kylie Minogue dans un instant.
1: Et puis ça vous laisse le temps et ben d'écouter ce qu'on va dire sur la Coupe du monde de foot 2026 et c'est avec Florent Barsac.
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3: On connaît un premier 16e de finale. Après les matchs de la nuit, ce sera Afrique du Sud Canada dimanche soir. Le Brésil, vainqueur de l'Écosse 3-0, termine premier du groupe C devant le Maroc qui a battu Haïti 4-2. Aujourd'hui, on attend le dénouement des groupes de l'Allemagne, des Pays-Bas et de l'Argentine. Demain, la France affrontera la Norvège à Boston, ce sera à 21h. Alors, les suiveurs des Bleus annoncent du changement dans l'équipe de départ. Saliba, Koundé et Rabiot devraient souffler. Kylian Mbappé devrait lui jouer alors qu'il cherche à rattraper Lionel Messi pour le record du nombre de buts en Coupe du Monde.
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0: Jackson, Maroon 5 et Sam Smith.
1: Bah c'est parfait ça. C'est la
0: qu'on
1: playlist
0: écoute.
1: Qui arrive là.
0: Exact.
1: Très bien. Mais pour l'instant, on s'intéresse aux infos et c'est avec Florent Barsac. Bonjour Florent.
2: Bonjour à tous. La météo de la Seine-et-Marne, soleil et rares nuages au programme aujourd'hui avec des fortes chaleurs à nouveau. On est déjà au-delà de 30 degrés ce matin. On aura 40 à 41 dans le courant de l'après-midi. Pour la baisse des températures nettes, il faudra attendre la journée de dimanche. L'actualité locale, la vigilance rouge canicule mais également orange au feu de forêt dans le département. Celle des Trois Pignons sur le massif de Fontainebleau est d'ailleurs interdite au public car difficile d'accès en cas d'incendie. Une nouvelle noyade mortelle hier après-midi en Seine-et-Marne. Un homme de 25 ans qui se baigné dans la Marne à Chelles alors qu'un ado de 15 ans est lui à l'hôpital après avoir coulé là aussi à Chelles avant-hier. La ville de Chessy condamnée à verser 6000 euros à l'OQTF algérien qu'elle refusait de marier. C'est ce qu'a décidé le tribunal de Meaux hier. L'actualité nationale, 72 départements de France, 50 millions de personnes concernées par l'alerte rouge canicule ce jeudi. C'est le pic de cet épisode après une nuit très chaude dans le pays. Notez qu'une dizaine de départements de l'Ouest sont en vigilance orange pour les orages. Des magistrats appellent à des opération coup de poing après les premières sanctions du ministère de la Justice suite aux défaillances ayant conduit à la mort de Liana. 5 mises en examen après le lynchage d'un jeune de 17 ans, Louis, à Narbonne, un roué de coups mortels par une bande de jeunes. Ils sont poursuivis pour assassinat. Un mois de la Coupe du Monde de foot, on voit un peu le tableau des 16e de finale, avec le Brésil et le Maroc qui ont validé leur qualification cette nuit en s'imposant. Aujourd'hui, on attend l'Allemagne, les Pays-Bas et l'Argentine.
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0: C'est jeudi aujourd'hui, allez courage. Bientôt le week-end, les amis, on va pouvoir se reposer à la maison. Et c'est ce qu'on se disait un peu plus tôt dans cette émission. Le pire, c'est que ça se trouve, cette semaine, vous êtes plus heureux au boulot.
1: Avec
0: si vous
1: la
0: avez
1: clim.
0: La chance de travailler dans un endroit un peu frais.
1: Ouais, c'est vrai.
0: Et on en profite avec Julie pour embrasser. On va embrasser là. Les gens qui ont l'obligation de travailler dehors.
1: Ah ouais.
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0: On pense fort à vous, on peut pas faire grand chose à part vous accompagner avec la musique, mais franchement, courage.
1: On vous donner un petit conseil, mettez-vous en arrêt.
0: Alors, Julie.

0: Alex Warren dans toute la Seine-et-Marne, c'est sur Oxygène.
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0: Julie, aujourd'hui c'est jeudi, nous sommes le 25 juin.
2: On souhaite une très bonne fête à toutes les Éléonores, c'est la journée mondiale des gens de la mer et la journée des Beatles.
0: Attends, ça va trop vite. La journée mondiale des gens de la mer, qu'entends-tu par là? Ceux qui bossent en mer?
2: Exactement, tout à fait, les marins par exemple.
0: Très bien. Les marins d'eau douce?
2: Voilà. Et d'eau salée.
0: J'ai toujours aimé cette expression marin d'eau douce que j'entendais de la part du capitaine Haddock, je crois, dans Tintin.
2: Exactement.
0: Voilà, je vous partage ça.
2: Et du coup, les Beatles, une petite anecdote
0: les
2: pour
0: Beatles.
2: La journée des Beatles.
0: Alors moi, c'est vraiment les Beatles, c'est ce que je connais très mal.
2: D'accord.
0: Je me souviens d'un dessin animé, je crois qu'un sous-marin jaune là, le Yellow Submarine, qui était une de leurs chansons.
2: Oui.
0: En dessin animé,
2: fait.
0: C'était un peu sympa quand j'étais plus
2: c'est
0: petit.
2: Vrai.
0: Voilà.
2: Philippe Lachaud, ça te dit quelque chose?
0: En ce moment, il y a pas que Philippe Lachaud. Oh non. Je suis désolé.
2: Tu peux.
0: Bah oui.
2: Bon anniversaire à Philippe Lachaud, il a 46 ans aujourd'hui.
0: La bande à Fifi, bien sûr.
2: Bien sûr.
0: Marsupilami, hein, dernièrement, là, qui avait marché très bien.
2: Babysitting aussi.
0: On écoute Maroon 5 sur Oxygène, avant Michael Jackson et le choc des générations dans 3 minutes.

0: Maroon 5 ce matin, c'est sur Oxygène. Merci d'être avec nous chaque jour, on vous passe moins de pubs, ça vous plaît ou pas?
1: Ah oui, c'est très bien.
0: Vous nous dites, sinon on augmente la dose,
1: hein? Non, c'est bon.
0: Vous nous dites?
1: Non, moi je trouve qu'il y en a trop de la pub.
0: Les marques n'attendent que ça, qu'on parle d'elles. Allez, ce matin sur Oxygène, Julie, le choc des générations. Est-ce que, s'il vous plaît, ma bonne dame, comme quelqu'un qui joue pour la première fois la bonne paye, vous pouvez nous expliquer le principe?
1: Eh bien, c'est très simple.
0: Pas de la bonne paye, hein? Du choc des générations.
1: Ah, d'accord. Pardon. Heureusement que t'as précisé.
0: Mais je me dis.
1: Le choc des générations. Le principe, il est hyper simple. Chaque matin avec Aurélien, on s'affronte. On choisit chacun un titre des générations qui vont de 80 à 2010.
0: Oui.
1: On vous soumet notre petite suggestion sur les réseaux sociaux.
0: Oui, madame.
1: Vous votez, vous décidez de ce qu'on écoute ensemble à 9h30 juste avant de se quitter. Et surtout, ça vous permet de remporter un super cadeau. Et cette semaine, eh bien, c'est un spa, messieurs, dames, un spa pour 4 personnes.
0: Eh bah oui, Julie arrive avec sa génération 80 ce matin, t'as pris quoi?
1: Année 86 exactement, la meilleure des années.
0: Oui.
1: Queen, It's a Kind of Magic.
0: Avec cette proposition, ça fait de toi un candidat sérieux.
1: Exactement. Et toi, en face, qu'est-ce que tu proposes?
0: Génération 2010 et 2010 tout pile, avec Ben l'Oncle Sam. Oh, ça groove. Oh, j'ai envie de claquer les doigts là. Oh yes. Oh, that's very good.
1: Alors, c'est pas mal.
0: So good.
1: Mais ça, tu vois, c'est pas mal en fin d'après-midi, tu vois.
0: Ça veut dire
1: avec
0: que c'est
1: un
0: pas,
1: petit rosé.
0: C'est pas le bon choix?
1: Pour le matin.
0: Avec modération, ton rosé.
1: Toujours, bien sûr. Ah, ce matin, je reste sur Queen. Mais c'est vous qui décidez.
0: Effectivement, c'est à vous de voter. Nous, on propose et après, on regarde. D'ailleurs, dans quelques minutes, on fera un petit point sur les votes. Écoutons en attendant Michael Jackson, Black or White sur Oxygène. Wow.

0: Sam Smith à l'instant avec Diamond sur Oxygène.
1: T'es en tête.
2: Qu'est-ce qu'il y a?
1: T'es en tête.
2: Quoi?
0: Sam Smith à l'instant avec Diamond sur Oxygène.
1: T'es en tête.
2: Qu'est-ce qu'il y a?
1: T'es en tête.
2: Quoi?
1: T'es en tête, oh voilà.
2: Ah ouais!
0: Oh!

0: c'est contre elle. Je vous le dis, tout de suite, c'est visé.
1: Voilà.
0: Alors, en
1: si
0: votant...
1: vous aussi, vous avez des super collègues, venez, on échange ensemble. Sur
0: en votant, WhatsApp. en votant, vous gagnez votre spa. Votez vite et votez bien. Vous votez gratuitement sur les réseaux sociaux.
1: Bien sûr.
0: Est-ce que t'as un truc à dire intéressant?
1: Ben non, je suis juste moi.
0: Eh ben alors, on dit rien. À tout de suite. Avec des bonnes idées de sortie.
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20: Alors l'accident sur la 104 à hauteur de la commune du Pin est dégagé, mais on a encore d'importantes difficultés sur la partie intérieure en direction de la 4 de Mitry-Mory à Collégien. C'est 1h15 encore actuellement. On nous signale ce matin un accident à Coulommiers, rue Henri Dunant. On est proche du campus scolaire. Sinon, on a des coups de frein donnés sur la 4 au croisement de la 86, la francilienne extérieure à Ponteau. De Melun au périph' parisien via la 6, c'est 1h15 en ce moment. Coup d'œil au transport en commun où le trafic est ralenti sur l'axe Corbeil-Essonne-Melun du RERD. La ligne E reste perturbée comme depuis tôt ce jeudi sur l'axe Chelles-Gournay. On se retrouve nous à 9h30 maintenant pour le journal de votre ville.

0: Sur Oxygène, vos messages à chaque instant sur le WhatsApp et on va saluer Angélique de Chaillambière qui ce matin, on n'est pas très loin de Melun, hein, voulait souhaiter Julie un très bon anniversaire à sa fille Clara qui a 15 ans aujourd'hui. Avant de retrouver Lola Young, les bonnes idées de sortie, c'est parti.
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2: Donne Marie Dontilly va s'animer samedi pour les journées du patrimoine de pays et des moulins. Vous aurez une chasse au trésor, un concours photo, mais aussi des ateliers, des séances de tir à l'arc, des rencontres avec des artisans locaux, avec des petites scénettes, des théâtres joués à l'improviste, sans oublier la petite restauration. Ça se passe dans le parc René Cassin, samedi, toute la journée. Les journées du patrimoine de pays et des moulins à Donne Marie Dontilly.
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0: Lola Young avec...
1: Je l'aime beaucoup celle-là.
0: Messi dans toute la Seine-et-Marne sur Oxygène. T'as raison, je suis d'accord. En face ce matin, de Ben l'Oncle Soul, il y avait le groupe Queen. Et c'est ce que vous avez préféré.
1: Bien sûr.
0: Vous avez voté pour la génération 80, le choix de Julie ce matin. T'as retrouvé la main pour le choc.
1: Hein, ça y est là, je reprends les rênes.
0: Tu reprends les couleurs.
1: C'est vrai.
0: C'est le soleil.
1: Non mais la Queen aussi, j'arrivais avec du très très fort, donc forcément.
0: Bravo à toi Julie. Pas d'excuses à avoir, tu as eu le bon choix. Et on écoute Queen juste après les infos.
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3: Bonjour à tous, l'épisode de canicule se poursuit aujourd'hui en Seine-et-Marne qui reste en vigilance rouge. Nous sommes également passés en orange pour les feux de forêt. Celle des Trois Pignons sur le massif de Fontainebleau est d'ailleurs interdite au public car difficile d'accès en cas d'incendie. Une nouvelle noyade mortelle hier après-midi en Seine-et-Marne. Un homme de 25 ans qui se baignait dans la Marne à Chelles. Un ado de 15 ans est lui à l'hôpital après avoir coulé également à Chelles avant-hier. Alors qu'un arrêté préfectoral interdit depuis 2 jours les baignades dans la Seine, la Marne, Lyon, le Loing et les plans d'eau non aménagés. D'ailleurs, les horaires des piscines sont adaptés en Seine-et-Marne. De nombreux gestionnaires élargissent les heures d'ouverture. Exemple à Nemours où l'Aquasud 77 ouvre jusqu'à 19h30 en ce moment, au plus grand bonheur de ses baigneurs.
4: C'est mieux qu'ils puissent, les gens puissent profiter un peu plus longtemps de la fraîcheur de la piscine. Oh, je pense que oui, même pendant l'été, ça serait bien d'avoir une ouverture qui aille un peu plus loin.
5: Moi, je trouve ça bien parce que du coup, on peut plus profiter. Si ça fermerait plus tôt, ben, on n'aurait rien à faire, on serait chez nous dans la chaleur. Et c'est bien pour les personnes qui n'ont pas de piscine aussi.
6: Ça permet quand même de pouvoir emmener les petites comme je le fais. Et puis de tarder un peu pour éviter les heures solaires à 14h. Quoi, donc.
7: C'est une très belle initiative. Merci pour la communauté de communes de Nemours, de Saint-Pierre, tout ça. C'est un bon geste, merci encore. Bah, ce serait bien que ça reste tout l'été comme ça, parce que les jeunes, maintenant, ils rentrent un peu tard et ça leur fait plaisir, et ils viennent se baigner, ça leur fait du bien, quoi.
3: Reportage Oxygène devant l'Aquasud 77 du pays de Nemours. Dans le reste de l'actualité, la ville de Chessy condamnée à verser 6000 euros à l'OQTF qu'elle refusait de marier, et qu'elle a finalement uni à sa femme suite à l'injonction du tribunal de Meaux, qui hier a décidé que le couple formé par cet Algérien et une Suédoise devait être indemnisé pour l'attente. Une proposition de loi pour interdire les mariages des OQTF est présentée aujourd'hui à l'Assemblée. La séance plénière du Conseil régional ce jeudi, le préfet de police de Paris est auditionné. Par ailleurs, une motion sur le développement de data center va être débattue, tout comme la demande d'une loi intégrale à l'Assemblée contre les violences sexistes et sexuelles. Tout de suite, c'est le coup d'œil sur la météo.
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3: Alors aujourd'hui du soleil, des températures qui atteindront la barre des 40 à 41 degrés partout en Seine-et-Marne cet après-midi. La baisse des températures doit s'amorcer dimanche avec 10 degrés de moins qu'actuellement. Bonne matinée sur Oxygène.
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0: Merci beaucoup Florent, encore plus d'actu Seine-et-Marnaise tout au long de la journée sur nos réseaux sociaux.
1: On vous souhaite une très bonne journée.
0: Oui.
1: On se quitte avec votre choix.
0: La génération 80, le groupe Queen,
1: oui.
0: Ta proposition.
1: It's a kind of magic. Il me reste plus qu'à vous souhaiter une excellente journée. T'as encore quelque chose à ajouter?
0: À demain 8h10, cash list Oxygène, 500 euros cash à gagner.
1: Bonne journée.

Another Talk to You sur Oxygène, la radio de la Seine-et-Marne. Merci Julie, Aurélien. À demain, déjà la dernière de la semaine, demain. Rendez-vous entre 6h et 9h30 où que vous soyez en Seine-et-Marne. Nico, très heureux de vous retrouver. Ça va? Allez, bientôt le week-end, bon courage avec cette chaleur. On va passer la matinée ensemble, tiens, avec votre spa gagné. Là, vous allez pouvoir vous rafraîchir. On en parle dans quelques minutes. Vous écoutez Taylor Swift, vous écouterez également, tiens, l'association Pierre Garnier et M. Pokora, et aussi DJ Snake, tout de suite sur Oxygène, la radio qui vous passe le moins de pub.

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1: Oxygène, la radio de la Seine-et-Marne avec Pierre Garnier et Mpokora chaque seconde. Et grosso modo, il reste 600 secondes avant de faire un point sur la météo de cette fin de semaine ici en Seine-et-Marne. Dans 600 secondes également, vous allez commencer à jouer au vrai-faux avec à la clé en ce moment votre spa pour 4 personnes. 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Vous allez devoir répondre à une affirmation et nous dire tout simplement si c'est vrai, si c'est faux. Et en plus, vous jouez gratuitement avec WhatsApp. On continue ce jeudi matin. Zao, MC Solar, David Guetta avec Jennifer Lopez. Et puis vous écouterez également Teddy Swims. 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
1: Ici c'est Oxygène avec une vague de fraîcheur dans un instant juste après la météo, 10h.
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1: Allez, toujours cette vigilance rouge canicule hein, ce jeudi en Seine-et-Marne. Évidemment, on continue un grand soleil au programme et des températures toujours très très élevées. 37 à Mouroux, à La Ferté-Gaucher, à Verneuil-l'Étang, 38 à Champs-sur-Marne, à Panchard, 38 aussi à La Ferté-Sous-Jouarre ou encore à l'échelle et même 39 prévus cet après-midi à Melun, à Samois-sur-Seine, à Montreux, à Bourron-Marlotte. Par endroit, évidemment, on va pouvoir atteindre les 40 degrés. La nuit prochaine, entre 25 et 27 encore. La bonne nouvelle, c'est que nous devrions, ça semble se confirmer, nous devrions repasser sous la barre des 30 degrés à partir de lundi en Seine-et-Marne. Allez, on continue cette matinée avec un classique de Madonna dans un instant. Big Flo et Oli aussi nous rejoignent. Et voici tout de suite Zao et MC Solar. 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

Bonne journée avec Oxygène, la radio de la Seine-et-Marne. Vous nous écoutez là, à la maison, dans votre voiture, sur votre lieu de travail. Tiens, vous découvrez maintenant le nouveau Lucas Graham, Second Chance, sur Oxygène, la radio de la Seine-et-Marne.

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0: 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C'est pas coup de vieux, mais coup de chaud. Ouais. Coup de chaud, ouais. Alors pour vous rafraîchir, eh bien jouez maintenant avec vos magasins La Foire Fouille, le spécialiste du plein air. Vous gagnez en ce moment votre spa gonflable pour 4 personnes, spa de la marque Best Way. Vous le trouvez dans vos magasins La Foire Fouille à Varennes-sur-Seine, à Nanteuil-les-Maux, à Chanteloup-en-Brie ou encore à Sens. Pour tenter de le gagner, ce spa, eh bien jouez maintenant au vrai-faux. Je vais vous donner une affirmation. Ah bah tiens, je vous la donne maintenant en tant qu'affaire. Une reine de France est morte à Melun. Vrai ou faux? Allez, vos réponses maintenant sur WhatsApp. Le numéro 07 812 07 812. Vous avez la bonne réponse, vous êtes qualifié pour la finale. Allez hop, c'est parti. Et en parlant de reines, là, il y en a trois des reines. Gracie Abrams, Christina Aguilera et Jennifer Lopez. Elle est avec David Guetta d'ailleurs, Jennifer Lopez. Vous les écoutez sur Oxygène, la radio de la Seine-et-Marne.
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0: pense que c'est la plus belle chanson de Christina Aguilera sur Oxygène, la radio de la Seine-et-Marne. On continue avec un très très bon classique de La Soul, également Dua Lipa et Samber dans 40 secondes.
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0: La communauté de communes de la Brie-Nangicienne organise l'étape de Nangy de la 5e saison de la Lucarne d'Evry. 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Ça se passe au niveau de la promenade d'Ernest Chauvet entre 15h et 22h. Vous allez pouvoir tenter votre chance gratuitement et faire partie des meilleurs tireurs de France.
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0: partout en Seine-et-Marne, c'est Oxygène que vous écoutez et vous jouez avec vos magasins La Foire Fouille, spécialiste du plein air. Vous trouvez tout ce qui est parasol, transat, salon de jardin, jardinière, évidemment dans vos magasins, mais aussi des spas, notamment celui-ci que vous gagnez en ce moment en écoutant votre radio préférée, spa gonflable de la marque Bestway pour 4 personnes. Et vous allez même pouvoir commander la pompe Wi-Fi avec l'application sur votre smartphone. C'est juste génial. Et vous allez surtout également pouvoir vous rafraîchir dans votre spa. Ça, ça va être top quand même. Vous êtes pour le moment 68% à nous dire que oui, une reine de France est morte à Melun. Vos réponses continuent sur WhatsApp 07 812 07 812. Vous avez la bonne réponse, vous êtes qualifié pour la finale. Hein. Allez-y, vous jouez. À 11h, on jette un œil au ciel et au thermomètre. Vous écoutez également Pink, Olivia Dean et Bruno Mars sur Oxygène, la radio de la Seine-et-Marne.
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0: 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Avant de jeter un œil au ciel et au thermomètre pour cette journée, vous écouterez LSN Pink et les offres d'emploi tout de suite sur Oxygène, la radio de la Seine-et-Marne.
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2: Au Mets-sur-Seine, une entreprise du BTP recherche un chauffeur poids lourd grue auxiliaire avec les diplômes correspondants pour des chantiers de travaux publics à Paris et dans la région. Salaire annoncé comme motivant pour ce CDD. Pour postuler, 06 22 30 24 61. 06 22 30 24 61. Près de Mauhin, un concessionnaire agricole recherche un technicien agricole confirmé spécialisé dans les tracteurs. La mission sera de diagnostiquer et réparer le travail du lundi au samedi. Si ça vous intéresse, vous pouvez contacter le recruteur au 01 63 34 47 09.
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1: Et il fait déjà une chaleur insoutenable en ce jeudi. La vigilance rouge canicule toujours en vigueur. Évidemment, grand soleil aussi au programme aujourd'hui. 37 cet après-midi, prévu à Coulommiers, à Saint-Barthélemy, à Nangis. 38 à Villevaudet, à Meaux, Reuil-en-Brie ou encore à Provins. Et même 39 à Vaulpénil, à Fontainebleau, à Marolles-sur-Seine, à Nemours. Des pointes à 40 également par endroit. La nuit prochaine encore entre 25 et 27 degrés. La nuit va être encore compliquée. On va repasser sous la barre des 30 apparemment. À partir de lundi, ça semble se confirmer. Allez, on attaque cette nouvelle heure maintenant. Le nouveau news dans un instant à découvrir juste après le week-end. Et Ray sur Oxygène, la radio de la Seine-et-Marne. Hey,

0: Merci d'avoir choisi Oxygène, la radio de la Seine-et-Marne.
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0: Et vous avez choisi également de nous écouter parce que c'est ici que vous gagnez eh bien, les cadeaux les plus rafraîchissants. Votre spa gonflable pour 4 personnes, le spa. 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Il vous reste une vingtaine de minutes pour nous dire si c'est vrai ou faux qu'une reine de France est morte à Melun. On va mettre les mots dans l'ordre, ça va être bien. Ça, c'est la chaleur qui tape un petit peu. Une reine de France est morte à Melun. Donc, vous êtes pour le moment 72% à nous dire que c'est vrai. Vous continuez vos messages sur WhatsApp, écrit ou vocal 07 812 07 812. Allez, vous reste 20 minutes. Pendant que vous jouez, vous écoutez Robbie Williams, Tame Impala aussi. Et Jack et Carla arrive sur Oxygène, la radio de la Seine-et-Marne.
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0: Oxygène, la radio de la Seine-et-Marne avec Kyo, Amel Bent et Tame Impala, comme promis, dans 40 secondes.
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0: Le Smetum Géode organise une nouvelle opération promotionnelle au sein de sa ressourcerie située à Provins, à l'adresse du chemin des Gratons. C'est l'espace culturel et IFI qui est concerné par cette remise de 50% pour ses produits de seconde main. Les habitants de 98 communes du territoire peuvent venir et accéder à la ressourcerie sur simple présentation de la carte de déchetterie.
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0: Alors tout en Seine-et-Marne, c'est Oxygène que vous écoutez. Nous ici, notre philosophie, eh bien, c'est de vous faire profiter à chaque fois et que vous soyez le mieux possible. Et là, vous allez pouvoir profiter de ce super spa là pour 4 personnes, spa gonflable, offert par vos magasins La Foirefouille, le spécialiste du plein air. 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On va féliciter Véronique, Amo, Fabien, Marolles-sur-Seine, qualifié pour gagner ce super spa, pour avoir répondu correctement à cette affirmation. Une reine de France est morte à Melun. À 73%, vous avez dit que c'était vrai. Oui, c'était vrai. Blanche de Castille, qui avait fondé l'abbaye de Damary. Il s'est éteint d'ailleurs en centre-ville sur l'île Saint-Étienne. Prochain vrai faux demain, entre 10h et midi évidemment, mais toute la journée, hein, vous jouez en écoutant votre radio, que ce soit en nous écoutant dans votre voiture ou même à la maison sur votre enceinte connectée. Vous pouvez jouer également en nous rejoignant sur les réseaux sociaux, hein, la page Facebook Oxygène, la radio de la Seine-et-Marne et le compte Instagram Oxygène Radio 77. Midi rendez-vous avec Florent Barsac, les titres de l'actu ici en Seine-et-Marne. Juste avant, vous écouterez Katy Perry, Dasha et Miles Smith sur Oxygène, la radio de la Seine-et-Marne.
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0: Allez, bientôt la pause déj. C'est Oxygène, la radio de la Seine-et-Marne, avec tout de suite les bonnes idées de sortie.
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0: La grande fête de quartier de la Maroquerie à Nangis a lieu ce samedi de 13h à 23h avec de nombreuses animations gratuites, d'un tournoi de foot aux jeux en bois en passant par des ateliers maquillage, de théâtre, des structures gonflables. Vous aurez aussi l'animation La Lucarne, le barbecue du soir et les concerts à partir de 20h30. Rendez-vous à la Maroquerie à Nangis ce samedi entre 13h et 23h.
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1: Bonjour à tous. L'actualité locale, les noyades en Seine-et-Marne. Une nouvelle personne a perdu la vie en se noyant dans la Marne. On parlera de cela dans une demi-heure avec également les piscines qui élargissent leurs horaires dans le département pendant cette canicule pour accueillir les gens. Et puis, on évoquera aussi la condamnation de la mairie de Chessy à payer l'OQTF algérien qu'elle avait refusé de marier pendant un temps. La météo Seine-et-Marne, cet après-midi, le mercure grimpe jusqu'à 42 degrés dans le département. Demain, on aura toujours du soleil et encore jusqu'à 38-39. La baisse des températures, ce sera pour dimanche.

0: Allez, c'est Oxygène, la radio de la Seine-et-Marne. Votre pause-déj continue. Tout de suite, vous découvrez le dernier titre d'Ellie Goulding. Ça s'appelle Black Prada Dress. 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

0: 2022, qui met d'ailleurs à l'honneur en ce moment le Made in 77. C'est le thème de la cash list Oxygène. La cash list qui vous permet de gagner 500 euros toutes les semaines. Hein. Vous notez, d'ailleurs, on est quoi, on est jeudi? Bah oui, il vous reste le dernier indice, hein, demain à 7h30 à découvrir. D'ailleurs, celui d'aujourd'hui, Christophe va vous le redonner aux alentours de 16h30 tout à l'heure. Depuis lundi, on avait Bic à Montévrin, Brioche Pastis à Châtelet-en-Brie. Hier, on avait également Hermès aussi à Montereau. Celui d'aujourd'hui, hop, je vous dis rien, je vais me faire taper sur les doigts. Christophe vous le redonne donc tout à l'heure. 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Eh ouais. Et pendant que vous allez vous inscrire, eh bien vous écoutez Lady Gaga, également Jean-Jacques Goldman et Alex Warren pour rejoindre l'info de midi et demi sur Oxygène, la radio de la Seine-et-Marne.
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0: 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C'est Oxygène que vous écoutez pendant votre pause déj.
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0: Vous voyez, même Jean-Jacques le dit d'ailleurs que c'est une bonne idée. En parlant de bonnes idées, les bonnes idées de sortie à retrouver avant 13h, évidemment, en écoutant votre radio, mais aussi à tout moment, comme d'hab, rendez-vous sur radiooxygène.fr. Avant 13h, vous allez retrouver également Teddy Swims, jouer également Jennifer Lopez avec David Guetta, et puis Jérémy Frérot, là, juste après les infos. 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
3: Bonjour à tous, l'actualité locale marquée par une nouvelle noyade. Hier après-midi en Seine-et-Marne, un homme de 25 ans qui se baignait dans la Marne à Chelles. On attend aussi des nouvelles de l'état de santé d'un ado de 15 ans qui a été transporté à l'hôpital après avoir coulé lui aussi à Chelles avant-hier. On a toujours l'arrêté préfectoral qui interdit depuis deux jours les baignades dans la Seine, la Marne, Lyon, le Loing et les plans d'eau non aménagés. Les horaires des piscines sont adaptés. En Seine-et-Marne, pendant cette canicule, de nombreux gestionnaires élargissent les heures d'ouverture. Exemple à Nemours où l'Aquasud 77 ouvre jusqu'à 19h30 en ce moment au plus grand bonheur de ses baigneurs.
4: C'est mieux qu'ils puissent, les gens puissent profiter un peu plus longtemps de la fraîcheur de la piscine. Oh, je pense que oui, même pendant l'été, ça serait bien d'avoir une ouverture qui aille un peu plus loin.
5: Moi, je trouve ça bien parce que du coup, on peut plus profiter. Si ça fermerait plus tôt, ben, on n'aurait rien à faire, on serait chez nous dans la chaleur. Et c'est bien pour les personnes qui n'ont pas de piscine aussi.
6: Ça permet quand même de pouvoir emmener des petites comme je le fais. Et puis de tarder un peu pour éviter les heures solaires à 14h. Quoi.
7: C'est une très belle initiative. Merci pour la communauté de communes de Nemours, de Saint-Pierre, tout ça. C'est un bon geste, merci encore. Ce serait bien que ça reste tout l'été comme ça, parce que les jeunes, maintenant, ils rentrent un peu tard et ça leur fait plaisir, et ils viennent se baigner, ça leur fait du bien, quoi.
3: Reportage Oxygène devant l'Aquasud 77 du pays de Nemours. Dans le reste de l'actualité, le village de Chessy condamné à verser 6000 euros à l'OQTF qu'il refusait de marier et qu'elle a finalement uni à sa femme suite à l'injonction du tribunal de Meaux, qui hier a décidé que le couple formé par cet Algérien et une Suédoise devait être indemnisé pour l'attente. D'ailleurs, une proposition de loi pour interdire les mariages des OQTF est présenté aujourd'hui à l'Assemblée. La séance plénière du Conseil régional ce jeudi, le préfet de police de Paris a été auditionné ce matin. Par ailleurs, une motion sur le développement de data center est votée, tout comme la demande d'une loi intégrale à l'Assemblée sur les violences sexistes et sexuelles. Et puis en un mot, la première caméra pour photo-verbaliser les auteurs de dépôts sauvages de déchets installée par le département de Seine-et-Marne. Et ça entrera en service la semaine prochaine. À terme, 10 seront déployés et seront installés en rotation sur les 41 communes qui ont souhaité bénéficier du dispositif. Tout de suite la météo.
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3: Alors cet après-midi, le mercure grimpe jusqu'à 42 degrés en Seine-et-Marne. Demain, il fera encore beau jusqu'à 38 à 39 degrés avant la baisse des températures dimanche.
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spéciale consacrée aux entrepreneurs de notre territoire entre 13h et 16h en partenariat avec la CPME de Seine-et-Marne. Vous allez retrouver Christophe donc demain entre 13 et 16h. Là, c'est

0: et Teddy Swims. 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

0: Allez, pour rejoindre 13h, comme promis, David Guetta, Jennifer Lopez, il y a Nars Barclay également. Dans 40 secondes, juste après les bonnes idées de sortie, c'est Oxygène, la radio de la Seine-et-Marne.
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0: Une color run est organisée dimanche dans le village des Ormes sur Voulzy par l'association Les Gazelles d'Adélaïde. C'est la 5e édition. Le concept, vous allez pouvoir marcher ou courir à la distance de 5 km pendant laquelle eh bien, vous serez saupoudré de couleurs. Les bénéfices vont servir à des associations de solidarité dans les domaines de l'éducation et du sport. La color run dimanche aux Ormes sur Voulzy par l'association Les Gazelles d'Adélaïde.
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1: Bienvenue, c'est Oxygène, la radio de Seine-et-Marne, il est 13h. Ed Sheeran et Naïka, c'est la suite sur Oxygène.
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Ed Sheeran sur Oxygène, la radio de Seine-et-Marne avec Camila Cabello, nouveauté maintenant en Seine-et-Marne, le retour de Marguerite avec Belle Vie à écouter tout de suite sur Oxygène. Et moi j'aime déjà, hein.

0: Charlotte Cardin avec son Feel Good sur Oxygène. Ah bah, il est toujours sympa ce titre, hein. Oxygène dans la chaleur sénémarnaise. On est là pour profiter de l'été, bien évidemment, fraîcheur fraîcheur, avec la musique d'Oxygène, hein. C'est un petit peu comme une clim sympa, avec des bons plans, agrémentés aussi d'offres d'emploi, hein, tout au long de l'après-midi en Seine-et-Marne si vous êtes à la recherche de boulot. Et puis vous êtes là avec moi, avec notamment Bruno Mars. Il y aura également Rihanna, SOS et Taylor Swift avec Opalite. Bien sympa encore ce titre. Normal, c'est Taylor Swift. Oxygène, c'est la radio qui vous passe le moins de pubs. Tout de suite.
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0: Tom Grégory, c'est Oxygène, la rêve de cinéma, vous restez avec moi avec Somber, hein. Il y aura aussi Angèle, Rihanna, SOS, mais d'abord des bons plans sur Oxygène.
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2: La communauté de communes de la Brie-Nangicienne organise l'étape de Nangis de la 5e saison de la Lucarne d'Evrine. Le défi, envoyer le ballon en pleine lucarne, va s'installer dans le quartier de la Marocure ce samedi. Ça se passe au niveau de la promenade d'Ernest Chauvet entre 15h et 22h. Vous allez pouvoir tenter votre chance gratuitement et faire partie des meilleurs tireurs de France.
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0: Voilà.
1: Angèle avec Libre sur Oxygène. Et soyez bien avec nous demain entre 13h et 16h. On va fêter la journée mondiale des micro, petites et moyennes entreprises avec une émission spéciale consacrée aux entrepreneurs de notre territoire. On va partir à leur rencontre demain après-midi. Vous écoutez Oxygène, la radio de la Seine-et-Marne. On reste ensemble bien évidemment, pas loin. Il y aura Juliette Armanet, il y aura aussi le retour de Louisa. Tiens, c'est le titre qui nous avait fait bien danser tout l'été dernier. Louisa avec son petit soleil bleu, puis non, c'est pas non plus son beurre. Avec 12-12, moi et Mira. Oxygène, c'est la radio qui vous passe le moins de pub. Et on en profite ensemble hein, dans ce début d'après-midi en Seine-et-Marne.
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0: Le petit soleil bleu de Louisa brille pour nous sur Oxygène, la rue de Seine-et-Marne. Avant 14h, il y aura Dave et Lynn Marlin. Mais d'abord, des offres d'emploi.
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2: Près de Meaux, un concessionnaire agricole recherche un technicien agricole confirmé, spécialisé dans les tracteurs. C'est pour la fin d'année. La mission sera de diagnostiquer et réparer les engins. Le travail se fera du lundi au samedi. Si ça vous intéresse, vous pouvez appeler le 01 63 34 47 09. 01 63 34 47 09. À Jouar, un préparateur en pharmacie est recherché dans une officine pour un CDI à temps plein. Vos missions, conseil des clients, délivrance des médicaments, gestion de laboratoire, gestion des stocks. Pour postuler, vous pouvez contacter l'agence France Travail située à La Ferté-sous-Jouarre.
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1: 14h pour écouter Oxygène, la radio de la Seine-et-Marne avec Mickey. Ça pique un petit peu quand même sur Oxygène.

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0: Ah, viens avec pour de vrai sur Oxygène.
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0: 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Début d'après-midi ensemble, bien évidemment, c'est des mains pour écouter Oxygène avec Superbus à suivre avec Oshi, Nicolas Sirkis d'Indochine. Mais d'abord, Jungle, nouveauté Oxygène maintenant avec Carry On à retrouver tout de suite en Seine-et-Marne.
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0: Un autre sur Oxygène, la radio de Seine-et-Marne. Bon, vous jouez hein, tout à l'heure après 16h comme toute cette semaine avec l'énigme Oxygène. 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Vous écoutez Oxygène, la radio de Seine-et-Marne, il y a Dolipa qui se prépare, il y aura aussi Pierre Garnier, puis Shakira, bye. Oxygène, la radio qui vous passe le mois de pub. Et qui ondule avec Shakiki, c'est la suite en Seine-et-Marne.
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0: Oxygène, la radio de Seine-et-Marne, nous passer l'après-midi avec nous, bien évidemment, en Seine-et-Marne, en musique avec Jacques et Carla, la recette. Ne ratez pas Stromae non plus, et puis Tila avec Water après des bons plans.
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2: La réserve naturelle de la Bassée propose une sortie à la découverte des papillons et libellules samedi matin. Vous allez pouvoir visiter les prairies avec les zones humides et vous pourrez même vous essayer au filet à papillons avec un guide. Vous en apprendrez sur ces espèces que vous saurez désormais reconnaître. Pensez à réserver votre place auprès de la réserve pour en être samedi matin.
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0: Ah, c'est formidable, hein, cet après-midi, on écoute Oxygène, la radio de Seine-et-Marne avec Stromae. Et demain, on part en balade hein, dès 13h jusqu'à 16h à l'occasion de la journée mondiale des micro, petites et moyennes entreprises. Émission spéciale consacrée aux entrepreneurs de notre territoire que l'on va rencontrer hein, tout au long de l'après-midi. Vous écoutez Oxygène, la radio de la Seine-et-Marne avec avant 15h. Angèle, il y aura aussi Weezer, grand classique Oxygène à ne pas rater. Puis Jacques avec Carla, avec la recette. Oxygène, la radio qui vous passe le moins de pub. Voilà une bonne recette. Et on en profite hein, dans cet été, cette chaleur, c'est sur Oxygène, la radio de la Seine-et-Marne.
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0: Merci d'être avec nous dans cet après-midi, déjà en direction de 15h, Oxygène, la radio de la Seine-et-Marne avec Temper City et Angèle, balance ton quoi, après des bons plans.
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2: Rendez-vous au cinéma Le Rexy à Provins où vous écoutez Oxygène, la radio de la Seine-et-Marne sur 99.6. À voir cette semaine les nouvelles aventures des mignons et des monstres. Découvrez aussi les caprices de l'enfant roi, comédie historique avec Artus, mais aussi la bataille de Gaulle, partie 2, la suite du film à gros moyens sur le général. Pour plus d'informations, rendez-vous sur le site cinemaprovins.fr.
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1: Il est déjà 15h, Oxygène, la radio de la Seine-et-Marne avec Alicia Keys et Tamim Pala.

Alicia Keys avec Noan à écouter dans cette journée, cet après-midi, Oxygène, la radio de la Seine-et-Marne. Dis donc, ce serait pas les Pony Pony Run Run qui feraient leur retour? Plutôt une bonne nouvelle avec le titre à écouter maintenant en Seine-et-Marne, ça s'appelle Galloway.

0: Julien Doré et Coco Caline. Bon, la preuve continue pour nous, c'est Oxygène, la radio de Seine-et-Marne, énigme Oxygène, hein, juste après 16h avec un spa gonflable installé dans le jardin et avec la chaleur qu'il fait en ce moment, imaginez-vous le soir après le boulot, détendu, avec des petites bulles qui viennent chatouiller votre corps en regardant les étoiles, plutôt sympa, vous jouez avec la foirefouille, à Varennes-sur-Seine notamment, et puis on est là hein, pour profiter de l'après-midi qui continue, Oxygène avec Katsa et Gabriella, Benson Boone également, et puis Taylor Swift, The Fate of Ophelia. Oxygène, la radio qui vous passe le moins de pub avec Taylor, jamais bien loin sur Oxygène.
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0: New York avec toi, c'était forcément sur Oxygène, le groupe Téléphone. La suite, ce sera avec Jérémy Frérot, Beyoncé, Les Katsai et Gabriella. Si vous êtes à la recherche de boulot en Seine-et-Marne, il y a des offres d'emploi maintenant.
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2: La ville de Mormant recrute en ce moment un agent des espaces verts dès que possible pour un poste à temps complet pour une personne formée ou avec une solide expérience. Un poste d'agent de voirie également sera pourvoir à partir du mois d'août. Là aussi à temps plein pour entretenir les espaces publics. Pour postuler, contactez dès maintenant la mairie de Mormant. Au Mets-sur-Seine, une entreprise du BTP recherche un chauffeur poids lourd grue auxiliaire avec les diplômes correspondants pour des chantiers de travaux publics situés à Paris et dans la région. Le salaire est annoncé motivant. Pour postuler, 06 22 30 24 61.
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0: Beyoncé sur Oxygène. La Reine de Seine-et-Marne en plein été, dans la chaleur seine-et-marnaise, avec un spa à gagner. Ça, c'est le rendez-vous à ne pas rater avec l'énigme Oxygène. Après 16h, spa gonflable à poser bras dans le jardin, sur la pelouse, tranquillou, sur la terrasse, hein, pour profiter des soirées d'été, moment détente garanti. Entre potes, en famille, vous jouez après 16h et puis vous restez là avec pas loin Alex Warren, Lil Nas X. Il y aura aussi Jérémy Frérot avec Frérot en Seine-et-Marne.
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0: Oxygène, la radio de Cédémar avec Lil Nas X, direction 16h pour jouer avec l'énigme Oxygène. D'ici là, il y aura Alex Warren avec Fever Dream, mais d'abord des bons plans.
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2: Bray-sur-Seine va fêter la musique ce samedi en fin de journée. Rendez-vous devant l'église et sous la halle à partir de 17h30 avec des concerts organisés par l'école de musique. Vous aurez également une représentation de gym ainsi que la kermesse des écoles dans la cour de l'école Jehan de Bry. Ce sera donc à Bray-sur-Seine samedi en fin d'après-midi et le soir pour célébrer la musique.
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1: Bon après-midi avec Oxygène, la radio de la Seine-et-Marne. Tout à l'heure, on écoute le nouveau Teddy Swims et Ray arrive aussi. Oxygène. On a Angèle ou encore Ed Sheeran et là, on s'intéresse à l'actu de la Seine-et-Marne avec Florent Barsac. Bonjour.
2: Bonjour Christophe, bonjour à tous. L'actualité de la Seine-et-Marne, la gestion de la crise de l'épisode de canicule. Dans le département, il y a un centre de gestion qui se réunit régulièrement. La dernière, c'était hier soir. Centre opérationnel en préfecture qui a décidé d'interdire la baignade dans la Seine, la Marne, Lyon, le Loing, mais également sur les plans d'eau, les lacs, les étangs, tout ce qui n'est pas aménagé. Une amende de 150 euros peut être délivrée si vous êtes pris sur le fer. Réaction à deux nouveaux morts par noyade depuis lundi. Depuis une semaine, rien que dans notre département. D'autres restrictions annoncées, par exemple dans le BTP où il y a interdiction de travailler entre 13h et 22h. Ce sera le cas encore demain et vendredi. En revanche, en conséquence, il y a une dérogation pour commencer dès 5h du matin les chantiers dans notre département. Il y a des événements qui risquent d'être annulés en Seine-et-Marne ce week-end. On nous annonce par exemple que Montévrain MSX n'aura pas lieu. C'est un événement autour du roller sur le pump track de Montévrain. Un événement international qui est annulé en raison des fortes chaleurs qui vont se poursuivre jusqu'à samedi inclus. Allez tout de suite, justement, on va faire le point sur votre météo.
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2: Alors cette fin de journée se déroule sous les fortes chaleurs, jusqu'à 40 degrés relevés cet après-midi dans le département. La nuit prochaine, ça ne baissera pas en dessous de 23 degrés en Seine-et-Marne, puis ça regrimpera ensuite pour réatteindre 40 degrés ce jeudi, et la baisse des températures interviendra à partir de dimanche avant une semaine prochaine plus fraîche en Seine-et-Marne.
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1: Merci beaucoup Florent Barsac pour toute l'info et maintenant on va regarder également ce qui se passe sur les routes de Seine-et-Marne et dans les transports aussi. Hein. Restez avec nous, ce sera tout à l'heure avec toute la rédac d'Oxygène, Madonna, le nouveau, il y a un nouvel album qui arrive, je vous le fais découvrir, Teddy Swims également et Ray, ça ne fait que commencer, c'est Oxygène.

0: On passe l'après-midi ensemble dans toute la Seine-et-Marne avec Foster the People. Oxygène. Et on espère que de votre côté, ça se passe plutôt bien, que vous n'êtes pas trop chaud. On va jouer ensemble, bien sûr, tout à l'heure à la cash list Oxygène. Imaginez 500 euros cash pour acheter une clim. Ça vaut quand même le coup. On joue dans quelques minutes. Je vous donnerai la quatrième marque parce qu'il s'agit de marques à noter tout au long de cette semaine, des marques fabriquées en Seine-et-Marne et que tous les Français connaissent. Vous ignorez peut-être, hein, d'ailleurs, hein, on a découvert qu'une marque de stylo bien connue était fabriquée en Seine-et-Marne. Une marque de brioche également dans la semaine. Bref, vous avez suivi la cash list Oxygène. On rejoue tout à l'heure dans un petit quart d'heure. Je vous ai préparé d'ici là la nouvelle version de Caroline avec MC Solar et Zao. On aura Donna Lewis également en souvenir et puis la visite de Ed Sheeran. Azizam. C'est parti, on est ensemble jusqu'à 19h. Je suis Christophe, je suis très content d'être avec vous sur Oxygène partout en Seine-et-Marne.
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1: On fait un point sur vos conditions de circulation en Seine-et-Marne. Cet après-midi, sur vos grands axes, vous allez rencontrer des difficultés de circulation, notamment sur la 104 intérieure à hauteur de Métry-Maury. Des perturbations sont également signalées sur la francilienne intérieure à hauteur de Pont-au-Combeau et des ralentissements vont impacter vos trajets sur la francilienne extérieure à hauteur de Lézigny. Dans vos communes, la situation est très stable. Rien à signaler dans vos communes, donc vous pouvez circuler sereinement. Et dans vos transports en commun, la ligne R connaît des perturbations avec des trains supprimés pour raison de travaux. Vous retrouvez tout de suite Christophe sur Oxygène, la radio de la Seine-et-Marne.

0: Donna Lewis, à l'instant sur Oxygène, la radio de la Seine-et-Marne, c'était I Love You, Always Forever. C'est exactement ce que vous allez nous dire quand vous aurez gagné les 500 euros cash.
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0: En même temps, quand vous allez recevoir le virement de 500 euros cash directement sur votre compte en banque, vous allez être content, ça tombe bien, c'est maintenant la cash list Oxygène. Il y avait 5 marques à noter, des marques emblématiques que tous les Français connaissent et qui sont fabriquées et qui sont basées en Seine-et-Marne. Et aujourd'hui, on parle de BBGA, vous savez, le fabricant de verre optique assez célèbre. Ils sont à Poigny. C'est un fabricant qui inonde le marché des verres optiques en France et un peu partout dans les pays francophones. BBGR, c'est la marque que vous devez noter et que vous devez par exemple mettre aux côtés de Hermès, qui était la marque d'hier. Mais je vais pas vous redonner tout maintenant. Hein. Non, vous vous débrouillez. Peut-être pendant l'émission, on verra bien. Pour rester fidèle à Oxygène, la radio de la Seine-et-Marne. Et demain, si vous avez les 5 marques, c'est peut-être 500 euros cash pour vous. Allez, voilà, l'œil maintenant dans toute la Seine-et-Marne.

0: Luc Sonic, à l'instant, vous êtes sur Oxygène, la radio de la Seine-et-Marne. On prend son temps. Ouais, il vaut mieux là. Surtout en ce moment, prenez votre temps, de la douceur avant tout. Hein, c'est tout ce que je peux vous dire. D'autant que tout à l'heure, on va jouer à l'énigme Oxygène avec un spa à gagner. Alors, quand on pense spa, on pense eau chaude. Mais après tout, pourquoi ne pas mettre de l'eau froide dans votre spa qu'on va vous offrir tout à l'heure avec les magasins La Farfouille? Ils sont à Nanteuil-les-Maux, ils sont à Varennes-sur-Seine, à Charleville-Montbrison ou encore à Sens. Il y aura un lieu à retrouver, un lieu emblématique dans le sud de Seine-et-Marne. Je vous pose l'énigme Oxygène. Tout à l'heure, restez dans le coin et je vous rappelle qu'en jouant avec nous, ça ne vous coûte rien. Il n'y a pas de numéro surtaxé, il n'y a pas de SMS à 2 euros là. Non, non, on n'est pas dans ça ici. La suite avec Samber dans quelques minutes. George Michael en classique, Pierre Garnier également et puis Chabouzet. Avec Barsong. Vous êtes là et vous êtes bien. Vous êtes sur Oxygène, la radio de la Seine-et-Marne.
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20: On fait un nouveau point sur vos conditions de circulation en Seine-et-Marne cet après-midi sur vos grands axes. Vous allez devoir être prudent sur la 104 extérieure à hauteur de Pomponne où un poids lourd est en panne. Toujours sur la 104 mais du côté intérieur, vous allez devoir être patient. Des ralentissements sont prévus sur votre itinéraire à hauteur de Mitry-Mory. Et sur la francilienne intérieure, ça bloque également à hauteur de Pont-au-Combeau. Et sur la francilienne extérieure à hauteur de Lézigny, vous allez être confronté à des bouchons. Dans vos communes, la situation est toujours la même. Pas de grosses perturbations dans vos communes. Soyez tout de même prudents avec ces fortes chaleurs. Dans vos transports en commun, c'est un petit peu plus compliqué. La ligne R connaît des perturbations dues à des travaux, des horaires sont modifiés et des trains sont supprimés. Dans un quart d'heure, vous retrouvez Florent Barsac pour toute votre actualité en Seine-et-Marne.

0: Chabouzet, le nouveau Teddy Swims, à suivre après les offres d'emploi.
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2: À Jouarre, un préparateur en pharmacie est recherché dans une officine pour un CDI à temps plein. Vos missions, conseil des clients, délivrance des médicaments, gestion de laboratoire et gestion des stocks. Pour postuler, contactez l'agence Pôle emploi de la Ferté-sous-Jouarre. À Provins, le restaurant McDonald's recherche des salariés pour des contrats à temps partiel. En ce moment, vous réaliserez différentes tâches nécessaires dans le restaurant. Pour postuler, vous pouvez déposer votre candidature directement sur place. Rendez-vous au restaurant McDonald's situé à Provins.
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0: s'intéresse là tout de suite maintenant à l'actu locale. L'actu en Seine-et-Marne, Florent Barsac, bonsoir.
1: Bonsoir Christophe, bonsoir à tous. L'actualité locale, l'épisode de canicule va se poursuivre demain en Seine-et-Marne. Vigilance rouge pour la chaleur et orange pour les feux de forêt. La prévention autour des baignades en Seine-et-Marne avec un nouveau mort hier et l'interdiction généralisée de se baigner dans les principaux cours d'eau. 3 millions d'euros débloqués par la région Île-de-France pour faire face à la canicule ce matin. Les élus, lors de la séance plénière, ont voté une enveloppe de 2 millions pour les hôpitaux et associations de solidarité, climatiseurs dans les chambres, ventilateurs, brumisateurs, et puis 1 million, on en avait déjà parlé, pour les centres d'examen du bac en Île-de-France. Un festival de rock commence demain en Seine-et-Marne. Damfest va investir le parc de la mairie de Dammartin-sur-Tigeaux. Vendredi et samedi, 12 concerts au programme pour les plus de 2000 festivaliers attendus dans le village, qui se situe à 20 minutes de Coulommiers de Disneyland. Hugo Chambrier, vice-président.
2: En fait, on passe du rock au pop, en passant par la punk, donc dans un parc arboré avec des ballots de paille, des transats. Donc c'est vraiment un festival familial. Cette année, on a une vraie tête d'affiche nationale. On a le groupe Les Vents Passent. Notre idée, c'est d'avoir des petites surprises. Voilà, des groupes de musique ambulants, des animations de feu. On a de moins en moins d'événements à prix un peu abordable pour les familles. Donc voilà, le fait d'être abordable est un peu primordial pour nous.
1: En effet, 15 euros la journée, 25 euros le passe de jour. Réservation sur damfest.fr. Tout de suite la météo.
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1: Alors les températures ne descendront pas sous les 24 degrés cette nuit. Demain du soleil et jusqu'à 39 attendus. La baisse des températures pour dimanche.
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0: Merci beaucoup pour toutes ces infos, Florent Barsac, et on compte sur vous pour nous tenir au courant de tout ce qui se passe dans notre département. Et d'ailleurs, radiooxygène.fr, c'est le site auquel il faut s'abonner pour pour aller voir de temps en temps tout ce qui se passe à côté de chez vous. J'espère que vous allez bien, que vous êtes en pleine forme. Somber, c'est pour maintenant. On va jouer tout à l'heure à l'énigme, et puis on va découvrir également Magella dans un instant. 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C'est une nouveauté que j'ai envie de vous faire découvrir sur Oxygène, la radio de la Seine-et-Marne.
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classique d'Oxygène, la radio de la Seine-et-Marne avec George Michael et Marie G. Blige. À l'instant, bonne fin d'après-midi. Là, on est dans la nouveauté maintenant avec cette voix qui est un peu fait penser un peu à Carole J. Vous voyez, très sympa, très très festive. Nouveauté, elle s'appelle Magella. Écoutez, c'est sur Oxygène.

Pierre Garnier sur Oxygène, la radio de la Seine-et-Marne. Bon, tout à l'heure, dans la cash list, je vous disais que j'étais pas là pour vous redonner toutes les marques de la semaine. Il fallait en noter 5. La cinquième tombera demain matin. Je vous en ai redonné au moins celle d'hier, celle d'aujourd'hui. Et je vous redis que les stylos Bic, c'était la marque à noter lundi. Et puis les brioches Pasquier au Châtelet-en-Brie, c'était mardi. Voilà des marques qui sont fabriquées en Seine-et-Marne. Là, normalement, si vous êtes avec nous depuis 16h30, vous avez les 4 premières. Il vous reste donc à nous écouter demain pour peut-être noter la cinquième et être rappelé par Julie Aurélien pour gagner 500 euros cash. Inscription dès maintenant.

0: On écoutera M. Pokora également, et puis ce titre, Naika, ça c'est le tube. Et vous l'entendrez dans un instant pour aller jusqu'à l'énigme Oxygène.
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1: Quelles sont vos conditions de circulation en Seine-et-Marne? Eh bien, on fait le point tout de suite. Et cet après-midi, sur vos grands axes, vous allez devoir être prudent sur la 104 extérieure à hauteur de Pomponne. Un poids lourd est en panne. Toujours sur la 104, mais du côté intérieur, des ralentissements sont à prévoir sur votre trajet. Du côté de la francilienne intérieure, vous êtes aussi confronté à des difficultés de circulation à hauteur de Ponto Combo. Et sur toujours la francilienne, mais du côté extérieur, des ralentissements vous attendent sur le secteur de Lézigny. Dans vos communes, vous êtes de plus en plus nombreux dans le centre-ville de Meaux, mais la circulation reste quand même assez fluide. Et vous êtes aussi quelques-uns dans le centre-ville de Fontainebleau. Et enfin, dans vos transports en commun, vous allez devoir anticiper vos déplacements car la ligne E et la ligne B sont perturbées. Tout de suite, vous retrouvez Christophe pour votre énigme oxygène.

0: Vanessa Carlton sur Oxygène, la radio de la Seine-et-Marne.
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0: 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On cherche un lieu dans l'énigme aujourd'hui, un lieu situé dans le sud Seine-et-Marne. D'ailleurs, il y a une visite guidée qui sera proposée par l'Office du tourisme du Pays de Fontainebleau ce week-end. Alors c'est une grande enceinte, d'accord, située depuis cinq siècles, dans le château de Fontainebleau. Écoutez bien, on y forme les officiers, les sous-officiers, les militaires, une discipline qui est également présente aux Jeux Olympiques. Moyen de transport, on peut dire ça comme ça, à l'époque en tout cas. Comment s'appelle ce lieu? Ah, c'est pas facile aujourd'hui. Hein. Ah bon, on peut pas faire tous les jours facile. 07 812, un vocal ou un petit texte, voilà, un message WhatsApp, je vous attends. Là, c'est ma nouveauté préférée du moment. On monte le son, c'est bientôt l'été, c'est l'été même. À notre est sur Oxygène.

0: Naïka sur Oxygène, la radio de la Seine-et-Marne. J'espère que vous allez bien, que vous êtes en pleine forme. Alors avec la canicule, évidemment, on vous informe dès que possible, hein, dès qu'il y a des événements qui sont annulés, mais il y a des événements qui se tiennent évidemment en Seine-et-Marne, et dans quelques minutes, avec les idées de sortie, on vous dira à quoi, et si vous voulez faire parler de ce qui se passe à côté de chez vous, là aussi on est à votre dispo. Hein. Il y a un petit formulaire, vous allez sur radiooxygène.fr, on vous demande le nom, la date, l'association qui organise, et puis ensuite ça tombe sur notre boîte mail, et on vous en parle comme ça à tout moment de la journée, que ce soit avec Julie et Aurélien, avec Nico le matin, avec Valandrin l'après-midi, ou avec moi-même, la preuve dans une dizaine de minutes. Nouvelle idée de sortie à suivre. Restez bien sur Oxygène, la radio de la Seine-et-Marne, d'autant que Angèle va nous rejoindre dans un instant. Avec le groupe Justice. L'info de 18h également, les conditions de circulation et puis Texas. Avec ce classique, Inner Smile. Voilà le programme. Allez, ne changez rien, vous êtes sur Oxygène, la radio de la Seine-et-Marne.
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10: On fait un nouveau point sur vos conditions de circulation en Seine-et-Marne et cet après-midi sur vos grands axes. Soyez particulièrement attentifs sur la 104 extérieure à hauteur de Pomponne où un poids lourd est en panne. Des ralentissements sont donc à prévoir dans le secteur. Et un autre véhicule léger cette fois-ci est en panne sur la 104 intérieure à hauteur de Torcy. Du côté de vos ralentissements, pas d'évolution. Vous êtes toujours confronté à des difficultés de circulation sur la 104 intérieure à hauteur de Mitry-Mory. Sur la Francilienne également, vous rencontrez des ralentissements sur la partie intérieure à hauteur de Pont-au-Combo. Et enfin, vous allez devoir être patient sur la Francilienne extérieure à hauteur de Roissy-en-Brie. Dans vos communes, pas de grande évolution, c'est toujours assez fluide dans l'ensemble. Vous êtes quand même quelques-uns dans le centre-ville de Meaux. Et enfin, dans vos transports en commun, vous allez devoir anticiper vos trajets. La ligne R, E et B connaissent eh bien des perturbations. Dans un quart d'heure, vous retrouvez Florent Barsac pour toute votre actualité en Seine-et-Marne.

0: Miles Smith sur Oxygène. La suite dans un instant avec Texas, notamment après les idées de sortie.
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2: À Provins, la place du Prébotin va s'animer samedi pour le quartier Fête l'été. Animation, musique, démonstrations en tout genre, présence d'associations, mais aussi buvettes pour vous désaltérer. C'est ouvert à tous. Provins s'anime et invite les habitants à venir fêter le début de l'été ce samedi après-midi. C'est ouvert aux habitants de tous les quartiers et même des communes alentours.
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1: 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Kaigo tout à l'heure et Mickey arrive après l'info. 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L'info locale, s'il vous plaît, signée demain de maître par Florent Barsac. Bonsoir Florent.
2: Bonsoir Christophe, bonsoir à tous. L'actualité locale, l'épisode de canicule va se poursuivre demain en Seine-et-Marne. Vigilance rouge pour la chaleur et orange pour les feux de forêt. La prévention autour des baignades en Seine-et-Marne avec un nouveau mort hier et l'interdiction généralisée de se baigner dans les principaux cours d'eau. 3 millions d'euros débloqués par la région Île-de-France pour faire face à la canicule ce matin. Les élus, lors de la séance plénière, ont voté une enveloppe de 2 millions pour les hôpitaux et associations de solidarité, climatiseurs dans les chambres, ventilateurs, brumisateurs et puis 1 million, on en avait déjà parlé, pour les centres d'examen du bac en Île-de-France. Un festival de rock commence demain en Seine-et-Marne. Le Damfest va investir le parc de la mairie de Dammartin-sur-Tigeau. Vendredi et samedi, 12 concerts au programme pour les plus de 2000 festivaliers attendus dans le village, qui se situe à 20 minutes de Coulommiers de Disneyland. Hugo Chambrier, vice-président.
3: En fait, on passe du rock au pop, en passant par la punk, donc dans un parc arboré avec des ballots de paille, des transats. Donc c'est vraiment un festival familial. Cette année, on a une vraie tête d'affiche nationale. On a le groupe Les Vents Passent. Notre idée, c'est d'avoir des petites surprises. Voilà, des groupes de musique ambulants, des animations de feu. On a de moins en moins d'événements à prix un peu abordable pour les familles. Donc voilà, le fait d'être abordable est un peu primordial pour nous.
2: En effet, 15€ la journée, 25€ le passe de jour. Réservation sur damfest.fr. Tout de suite la météo.
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2: Alors les températures ne descendront pas sous les 24 degrés cette nuit. Demain du soleil et jusqu'à 39 attendus. La baisse des températures pour dimanche.
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1: Merci beaucoup Florent Barsac et bienvenue à vous. Bah ouais, vous qui arrivez là juste à l'instant, je m'appelle Christophe, je vous accueille, je vous raccompagne à la maison. Sur les autres radios, ça discute sans arrêt là, il y a du blabla dans tous les sens. Non, nous c'est actu local, de la musique bien sûr, et puis des cadeaux à vous offrir. Et ça continue avec Mickey maintenant sur Oxygène, la radio de la Seine-et-Marne.
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ça c'est ce qu'il faut avec la météo de dehors. Kygo, Firestone sur Oxygène, la radio de la Seine-et-Marne. Et attention, il y a un très beau cadeau à vous offrir tout à l'heure. Le matin, c'est pas mal non plus, hein. Le cadeau de tout à l'heure, c'est votre spa quand même. Le spa avec la Farfouille, le spécialiste du plein air. 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Sur les réseaux, évidemment, vous nous envoyez un petit message, il n'y a pas de souci. Le WhatsApp 07 812 07 812. Et puis, on n'oublie pas non plus, par exemple, le site internet radiooxygène.fr. Voilà, et rendez-vous demain pour jouer avec eux. Alex Warren se prépare.

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18: Quelles sont les conditions de circulation en Seine-et-Marne? Eh bien, on fait le point tout de suite. Et sur vos grands axes, pas de grande évolution au niveau des ralentissements que vous allez rencontrer. Par exemple, sur la 104 intérieure à hauteur de Mitry-Mory. Des perturbations sont également signalées sur la francilienne intérieure à hauteur de Ponto Combo. Et enfin, vous allez devoir prendre votre mal en patience sur la francilienne extérieure à hauteur de Roissy-en-Brie. Dans vos communes, pas de grande évolution non plus. Vous êtes toujours dans une situation qui est fluide. Vous circulez plutôt bien. Et enfin, dans vos transports en commun, c'est un petit peu plus compliqué. Vous allez devoir anticiper vos trajets, notamment si vous prenez les lignes R, E et B. Tout de suite, vous retrouvez Christophe pour votre énigme Oxygène.

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0: Et c'est simple, hein. Vous pouvez pas, non, je dis bien, vous ne pouvez pas trouver une autre radio qui parle autant de ce qui se passe en Seine-et-Marne. Oxygène, la radio de la Seine-et-Marne, ça veut tout dire. 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Bref, nous recherchons un lieu situé dans le sud de Seine-et-Marne. Et d'ailleurs, il y a une visite guidée qui sera proposée par l'Office du Tourisme du Pays de Fontainebleau. Ça va se passer ce week-end. Vous visiterez cet endroit situé depuis 5 siècles au sein du château de Fontainebleau. On y forme des officiers, des sous-officiers et des militaires à une discipline qui est aussi présente aux Jeux Olympiques. Je répète, on y forme des officiers, des sous-officiers, des militaires à une discipline qui est aussi présente aux Jeux Olympiques. Ah oui, c'est pas facile aujourd'hui, mais comme je le disais tout à l'heure, il faut quand même un peu se creuser un petit peu les méninges de temps en temps pour mériter son spa offert par les magasins La Farfouille. Allez, creusez-vous un peu les méninges et je vous attends sur le 07 812 07 812. C'est le WhatsApp d'Oxygène. Oxygène, la radio qui vous passe le moins de pubs. Et du coup, on a plein de temps pour vous passer les titres qu'on adore, comme celui-là. C'est Dave et c'est sur Oxygène.
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0: rentrez à la maison, ça y est, la journée est terminée. Vous avez fait le choix de la bonne radio. Nous, c'est Oxygène, c'est la radio de la Seine-et-Marne. Et à l'instant, c'était Kyo avec Dernière Danse. 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L'énigme, bah ouais, l'énigme, on vous la pose tous les jours pour vous offrir des cadeaux. Et dans cette énigme, il y avait un spa gonflable à gagner aujourd'hui. Vous savez, les petits spas là, avec la filtration et tout, connecté à votre smartphone pour le mettre en route quand vous voulez. Une petite coupette à la main, vous allez être bien, à consommer avec modération. Et bah, pour gagner ce spa, il fallait résoudre l'énigme d'aujourd'hui. Une visite guidée sera organisée à cet endroit. Voilà, le lieu qu'on cherche aujourd'hui est dans le sud Seine-et-Marne, organisé par l'Office du tourisme du pays de Fontainebleau. C'est ce week-end. C'est une enceinte située depuis 5 siècles au sein du château de Fontainebleau. On y forme les officiers, les sous-officiers, les militaires. Tout ça à une discipline qui est présente également aux JO. Cette discipline, c'est l'équitation. Les militaires, l'école militaire d'équitation depuis 5 siècles au sein du château de Fontainebleau. Bravo à Lionel notamment qui est à Avon et qui apparemment connaît les lieux. Lionel, peut-être pour lui, eh bien le spa qu'on offre. Et pourquoi pas? Dans quelques minutes, Alex Warren, on va l'écouter. Et puis, ce classique qu'on aime bien aussi, avec Omi. Vous restez là sur Oxygène, la radio de la Seine-et-Marne.
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0: On fait un dernier point sur vos conditions de circulation en Seine-et-Marne. Et ce soir, sur vos grands axes, pas de grande évolution. Vous rencontrez toujours des difficultés sur la 104 intérieure à hauteur de Mitry-Mory. Des ralentissements également sont signalés sur la francilienne intérieure à hauteur de Pontault-Combault. Et enfin, vous allez faire face à des bouchons sur la francilienne extérieure à hauteur de Lézigny. Dans vos communes, la situation n'a pas changé. La circulation est toujours fluide. Et enfin, dans vos transports en commun, vous allez toujours devoir anticiper vos itinéraires si vous prenez les lignes R, E et B. Bonne fin de journée à l'écoute d'Oxygène, la radio de la Seine-et-Marne.

0: Jason Derulo, à l'instant, c'est sur Oxygène, les radios de la Seine-et-Marne. Alex Warren, c'est après les événements.
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2: Donne-Marie Dantilly va s'animer samedi pour les journées du patrimoine de Pays et des Moulins. Vous aurez une chasse au trésor, un concours photo, mais aussi des ateliers, des séances de tir à l'arc, des rencontres avec des artisans locaux, avec des petites scénettes, des théâtres joués à l'improviste, sans oublier la petite restauration. Ça se passe dans le parc René Cassin, samedi, toute la journée. Les journées du patrimoine de Pays et des Moulins à Donne-Marie Dantilly.
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1: La communauté de communes de la Brie-Nangicienne organise l'étape de Nangy de la 5e saison de la Lucarne d'Evry. Le défi, envoyer le ballon en pleine lucarne, va s'installer dans le quartier de la Marocurée ce samedi. Ça se passe au niveau de la promenade d'Ernest Chauvet entre 15h et 22h. Vous allez pouvoir tenter votre chance gratuitement et faire partie des meilleurs tireurs de France.
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1: Le Smetum Géode organise une nouvelle opération promotionnelle au sein de sa ressourcerie située à Provins, à l'adresse du chemin des Gratons. C'est une espèce culturelle et IFI qui est concernée par cette remise de 50% pour ses produits de seconde main. Les habitants de 98 communes du territoire peuvent venir et accéder à la ressourcerie sur simple présentation de la carte de déchetterie.
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1: La grande fête de quartier de la Maroquerie à Nangy a lieu ce samedi de 13h à 23h avec de nombreuses animations gratuites, d'un tournoi de foot aux jeux en bois en passant par des ateliers maquillage, de théâtre, des structures gonflables. Vous aurez aussi l'animation La Lucarne, le barbecue du soir et les concerts à partir de 20h30. Rendez-vous à la Maroquerie à Nangy ce samedi entre 13h et 23h.
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1: Une color run est organisée dimanche dans le village des Ormes sur Voulzy par l'association Les Gazelles d'Adélaïde. C'est la 5e édition. Le concept, vous allez pouvoir marcher ou courir à la distance de 5 km pendant laquelle eh bien, vous serez saupoudré de couleurs. Les bénéfices vont servir à des associations de solidarité dans les domaines de l'éducation et du sport. La color run dimanche aux Ormes sur Voulzy par l'association Les Gazelles d'Adélaïde.
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1: La communauté de communes de la Brie-Nangicienne organise l'étape de Nangis de la 5e saison de la Lucarne d'Evry. Le défi, envoyer le ballon en pleine lucarne, va s'installer dans le quartier de la Marocure ce samedi. Ça se passe au niveau de la promenade d'Ernest Chauvet entre 15h et 22h. Vous allez pouvoir tenter votre chance gratuitement et faire partie des meilleurs tireurs de France.
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1: Les soins dentaires peuvent rapidement devenir un poste de dépense important, surtout quand il s'agit d'actes comme les couronnes, les bridges ou les implants qui ne sont remboursés que partiellement par l'assurance maladie, sauf dans le dispositif du 100% santé qui prend en charge l'intégralité de vos frais dentaires. Il est essentiel de bien anticiper ces frais en obtenant un devis détaillé de votre dentiste et de le transmettre à votre mutuelle. Ce devis est indispensable pour connaître le montant qui restera à votre charge. Cela vous évite les mauvaises surprises et vous permet de mieux gérer votre dépense. Pensez à contacter votre mutuelle afin d'obtenir les conditions de votre contrat.
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1: La réserve naturelle de la Bassée propose une sortie à la découverte des papillons et libellules samedi matin. Vous allez pouvoir visiter les prairies avec les zones humides et vous pourrez même vous essayer au filet à papillons avec un guide. Hein. Vous en apprendrez sur ces espèces que vous saurez désormais reconnaître. Pensez à réserver votre place auprès de la réserve pour en être samedi matin.
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